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0: Il est 8h à Paris, 6h en temps universel.
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0: Et c'est l'heure du journal sur RFI. Bonjour Marion Cazanov.
2: Bonjour Andréane, bonjour à tous.
0: La nuit de nouveau troublée par des explosions dans le Golfe et en Iran.
2: Entre les États-Unis et l'Iran, Téhéran a notamment dénoncé des frappes sur la ville de Bouchehr qui abrite une centrale nucléaire. C'est la seule en fonctionnement dans le pays depuis les frappes israélo-américaines de juin 2025. De nouveaux bombardements également en Ukraine et en Russie. La Russie dont le pétrole, raffineries, terminaux, dépôts est visé chaque jour par Kiev et les conséquences se font sentir jusqu'en Sibérie. On reviendra également dans ce journal sur la prise de fonction d'Andy Burnham au 10 Downing Street, sur ce revirement au Sénégal qui soutient désormais la candidature de Macky Sall pour le secrétariat de l'ONU. Et puis, plonger dans la Beatlemania en fin de journal avec des clichés pris par Paul McCartney himself et exposés en ce moment en France.
0: Une dixième nuit de frappe entre l'Iran et les États-Unis.
2: Téhéran dit ce matin avoir visé des positions américaines dans le Golfe, au Koweït et à Bahreïn. Le président iranien Massoud Pezeshkian affirme que son pays fait face à une guerre totale. L'armée américaine, elle, dit avoir ciblé des capacités militaires en Iran. Elle ne confirme toutefois pas des frappes sur Bouchehr. Téhéran a dénoncé ces frappes contre cette ville du sud-ouest qui abrite une centrale nucléaire. Et c'est la seule encore en fonctionnement dans le pays, Oriane Verdier.
3: Depuis le début des frappes israélo-américaines en juin 2025, toutes les installations nucléaires iraniennes ont été touchées. Le seul site encore en fonction est celui de Bouchehr. Il accueille le seul réacteur du pays, ce qui implique un risque important d'accident nucléaire, explique la chercheuse en sciences et technologies du nucléaire, Emmanuelle Galichet.
4: Les sites où vous travaillez la matière avant qu'elle passe en réacteur, le risque est vraiment très très léger. Par contre, quand ça passe dans un réacteur, vous avez un endroit donc dans le cœur du réacteur où vous avez beaucoup de matière radioactive au même endroit, bien concentrée.
3: Ce réacteur est recouvert d'une enceinte de confinement extrêmement solide, rassure Emmanuel Galichet. Reste que des frappes autour du site couperaient son approvisionnement en eau et électricité.
4: La radioactivité produit de la chaleur. Et si vous enlevez l'eau et l'électricité, vous allez avoir un cœur du réacteur qui va monter en température et vous allez avoir le combustible et sa structure métallique qui vont fondre. Vous pouvez avoir parfois des explosions et des relâchement de matière radioactive dans l'atmosphère.
3: Il n'y a pas de doute sur l'utilisation de cette centrale. Elle ne produit bien que de l'électricité. Le but pourrait être tout de même de l'endommager, juste assez pour la mettre à l'arrêt. Cela aurait bien sûr un impact sur les capacités militaires du régime, mais aussi sur la population iranienne.
2: Une guerre qui pourrait s'élargir puisque les rebelles Houthis au Yémen, alliés de l'Iran, ont annoncé hier un blocus maritime contre l'Arabie saoudite voisine.
0: La guerre en Ukraine à présent, au moins 6 morts hier dans de nouvelles frappes russes.
2: Et une quarantaine de blessés dans plusieurs régions du pays. Kiev, de son côté, poursuit ses raids de drones. Au moins 8 personnes ont été tuées hier dans la région frontalière de Belgorod. L'Ukraine mène une campagne contre le pétrole russe. Ces dernières semaines, de nombreux terminaux et raffineries ont été touchés, notamment la raffinerie d'Omsk en Sibérie. C'était au début du mois. La frappe la plus en profondeur dans le territoire russe, à 2500 km du front. La guerre et ses conséquences a donc fini par rattraper la population inquiète aujourd'hui et qui s'interroge de plus en plus. Nous vous faisons écouter ce matin des témoignages rares recueillis par Anissa El-Jabri à Omsk.
5: Dans les stations-service d'Omsk, après 2 jours au régime sec suite à l'attaque, désormais pas de file d'attente notable comme dans d'autres régions, ni de conducteurs avec des bidons pour faire des stocks, mais sous le calme apparent, les divisions semblent s'accentuer. Fumant une cigarette à quelques pas d'une pompe à essence, un habitant appelle ainsi, dans la droite ligne de ce qu'on peut entendre à la télévision, à une réponse violente à l'attaque.
6: Ce conflit aurait pu être terminé depuis longtemps et si on avait recouru à des méthodes différentes, la situation aurait pu être réglée d'une toute autre manière, par la force brute et beaucoup plus rapidement. Mais c'est vrai au prix aussi d'un nombre encore plus élevé de victimes civiles.
5: Cette opinion, on la lit aussi sous la plume des blogueurs faucons nationalistes. Elle n'est pas la plus répandue.
7: C'est devenu un cercle vicieux. Il faut que ça s'arrête et que nous puissions revivre en paix, comme avant, il y a seulement 5 ans, quand on pouvait voyager à l'étranger. J'ai 28 ans, je suis marié. Nous n'avons pas encore eu d'enfants parce que tout est complètement instable. On n'a aucune confiance en l'avenir. Je veux que mon enfant grandisse sans avoir un père parti se battre.
0: Je veux simplement qu'il y ait la paix, c'est tout. Que ça s'arrête maintenant. Sur la ligne de contact, ça me conviendrait. Trop de vies humaines ont déjà été perdues. Cela m'inquiète énormément. Je vois à quel point les familles souffrent. Mieux vaut un mauvais accord de paix qu'une bonne guerre.
5: En Russie, en cet été 2026, le soutien à l'arrêt des combats n'a jamais été aussi haut ni aussi majoritaire. Anicel Jabri, Omsk, RFI.
2: Et on sera avec Anicel Jabri dans une heure pour le dossier du journal pour reparler des conséquences de cette guerre jusqu'en Sibérie.
0: Le nouveau gouvernement britannique, Marion, fait une première annonce.
2: Oui, à l'instant, il supprime la TVA, la taxe de valeur ajoutée sur l'électricité des ménages cet hiver. Une annonce donc au lendemain de la prise de fonction d'Andy Burnham au 10 Downing Street. Le travailliste a promis une rupture avec son prédécesseur, aussi travailliste, Keir Starmer. Andy Burnham a présenté sa nouvelle équipe. Il a nommé des figures de la politique britannique, comme le détaille Alma-Pierre Bonnet. Il est maître de conférences en civilisation britannique à l'université Jean Moulin Lyon 3.
8: Tout d'abord, si on parle de John Healey, donc il était, vous avez raison, dans l'ancien cabinet, mais il a démissionné parce que Keir Starmer avait refusé de mettre suffisamment d'argent dans la défense. Ça s'est arrêté. Et là, le maître, comme Chancellor, c'est-à-dire donc ministre de l'économie, montre que certainement Burnham va investir beaucoup dans la défense. On part sur Ed Miliband aux affaires étrangères. C'est quelqu'un de très important au sein du Parti travailliste, avec qui les relations n'ont pas toujours été très bonnes. Et là, pour autant, c'était un message aussi à l'aile plutôt gauche de son parti pour dire, voilà, je ne vous ai pas oublié. Et enfin, il y a une personne qui est aussi très importante, c'est Shabana Mahmoud, qui continue comme ministre de l'Intérieur et qui n'a pas forcément très bonne presse au sein du parti travailliste parce qu'elle a une approche très dure sur l'immigration. Et c'est vrai que certains auraient pensé que Burnham ait une approche peut-être un peu moins ferme. Là aussi, il envoie un message que une certaine continuité, c'est un numéro d'équilibriste, mais voilà, au moins il montre qu'il entend tout le monde, mais aussi qu'il a certaines convictions.
2: Alma-Pierre Bonnet, propos recueillis par Mélissa Barra. Andy Burnham, qui a reçu hier l'appel de Donald Trump, le président américain, dit avoir eu un très bon appel avec le nouveau Premier ministre britannique. Donald Trump, en revanche, a de moins bons contacts avec le Canada. Il a signé hier un décret pour imposer de nouveaux droits de douane à son voisin. 50% de taxes supplémentaires sur certains produits comme le vin, le ciment ou les crosses de hockey. Ces taxes doivent entrer en vigueur dans un mois.
0: Et puis 6h07 à Dakar, le Sénégal. Avec ce revirement, le pays apporte désormais son soutien à Macky Sall.
2: L'ancien président est candidat au poste de secrétaire général des Nations Unies. Il fait campagne depuis plusieurs mois pour succéder à Antonio Guterres. Un revirement donc parce que jusqu'ici, Dakar avait refusé de lui apporter son soutien. Et cela intervient après une visite de 3 jours de Macky Sall au Sénégal où il a notamment rencontré le président Bassirou Diomaye Faye. À Dakar, Juliette Dubois.
9: Le chef de l'État a instruit le gouvernement et l'ensemble du réseau diplomatique sénégalais de se mobiliser pour promouvoir cette candidature auprès des États membres de l'ONU. Il a également invité, je cite, « toutes les forces vives de la nation à soutenir ce qui est désormais présenté comme la candidature du Sénégal ». Cette annonce fait suite à l'audience accordée vendredi dernier par le président Diomaye Faye à son prédécesseur au palais présidentiel. Ce jour-là, rien n'avait fuité des échanges. Une photo officielle de l'accolade et la présidence avait évoqué une rencontre empreinte de courtoisie sans engagement formel. Ce soutien est un changement de cap. En mars, 20 pays de l'Union africaine, dont le Sénégal, s'étaient opposés à sa candidature, qui avait été porté par le Burundi. Macky Sall était donc fragilisé face aux 5 autres prétendants au poste, parmi lesquels l'ancienne présidente chilienne Michelle Bachelet et le directeur général de l'Agence internationale de l'énergie atomique Raphaël Grossi. Mais ce soutien ne fait pas l'unanimité au Sénégal. Des voix de la société civile, notamment des familles de victimes de la répression des manifestations entre 2021 et 2024, avaient déjà dénoncé la réception de Macky Sall vendredi. Le collectif a réagi ce lundi dénonçant un soutien qui reviendrait, je cite, à endosser son passif et à s'allier à celui qui a réprimé dans le sang des Sénégalais. Juliette Dubois, Dakar, RFI.
0: Et tout à l'heure, 8h10, temps universel, Chantal Leroy attend votre regard sur cette décision de Dakar, ce soutien. Rendez-vous dans Appel sur l'actualité, le standard est ouvert. À la une également, ce matin, Marion, la loi d'urgence agricole adoptée par les députés français.
2: Elle devrait ensuite être validée par le Sénat. Cette loi prévoit d'autoriser à titre dérogatoire 2 pesticides interdits dans le pays, mais autorisés dans le reste de l'Union européenne. Au moment où s'ouvraient les débats dans dans l'hémicycle et des centaines d'opposants au texte manifestaient hier à Paris. Reportage de Nicolas Pichon-Levenbruck.
10: Blouse blanche de chimiste sur le dos, pulvérisateur à la main, Zaouf fend la foule.
11: J'arrose les gens en leur proposant de la cétamipridante, disons de façon ironique que c'est pas dangereux, comme vraisemblablement le considère nos politiques.
10: Il n'y a que de l'eau dans son pulvérisateur, mais l'acétamipride, un insecticide toxique pour les humains et les animaux, risque de faire son retour dans les champs français. Une grave erreur s'étrangle Sandy Olivar Calvo de chez Greenpeace.
12: L'état des connaissances scientifiques est extrêmement clair sur le fait que l'acétamipride serait persistant dans l'environnement. Donc en fait, quand on réintroduit un pesticide, c'est jamais encadré et limité. Les conséquences environnementales et sanitaires sont toujours durables.
10: C'est un autre volet de cette loi qui inquiète Sophie, agricultrice dans les Hauts-de-France. L'accaparement de la ressource en eau au profit de quelques grandes exploitations. Elle défend d'autres solutions d'irrigation.
13: On devrait autoriser l'accès à l'eau si on avait déjà, nous, fait tout ce qu'il fallait pour pouvoir la retenir. Donc avoir mis des haies, arrêter de laisser des sols à nu. On devrait vraiment, pour l'avenir de nos gamins, faire chacun des efforts. Et je trouve qu'il y a beaucoup de gens qui ne sont pas à la hauteur des enjeux en ce moment.
10: Faire de la captation de l'eau l'unique solution aux problèmes agricoles est un choix dangereux, alertent les associations, alors qu'en France, la totalité des départements connaissent actuellement des restrictions d'eau.
2: Et autre loi qui pourrait être votée dans les prochaines heures en France, l'interdiction des réseaux sociaux pour les jeunes de moins de 15 ans. Aux États-Unis, à Hollywood, une méga fusion suspendue par la justice. Paramount Skydance doit racheter Warner Bros. Discovery. Mais la transaction, chiffrée à 110 milliards de dollars, est contestée par les procureurs de 12 États qui estiment qu'elle affaiblirait trop la concurrence. Une transaction suspendue donc par une juge californienne hier.
0: Vous nous emmenez à présent, Marion, découvrir une exposition photo. Elle est signée Paul McCartney.
2: Et non, ce n'est pas un homologue, Andréane, c'est bien le Paul McCartney des Beatles. Pas seulement talentueux derrière un micro ou une guitare, il l'est aussi derrière l'objectif. Et l'on peut voir ces clichés en ce moment dans le sud de la France, au musée Granet d'Aix-en-Provence. Des clichés pris par l'artiste dans les années 1960 et qui nous plongent en pleine Beatlemania, Carmen Mintzman.
14: Le 9 février 1964, devant 73 millions de téléspectateurs et spectatrices, quatre garçons de Liverpool déclenchent une tempête qui les propulse au rang de superstar mondial. 60 ans plus tard, Paul McCartney rouvre les cartons de cette époque vertigineuse. Un millier de photographies qu'il apporte à la National Portrait Gallery de Londres. Rosie Broadley, commissaire de l'exposition.
15: C'est Paul McCartney qui a eu l'idée du titre Eyes of the Storm. La tempête, c'est la Beatlemania qui fait rage tout autour d'eux. À cette époque, ils sont dans l'œil du cyclone.
14: Le jeune Beatle, 21 ans à l'époque, capture tout. Les sourires complices de John Lennon dans les rues de Paris, George Harrison au bord d'une piscine à Miami, les foules en délire et les fans à leur trousse.
15: On passe du sublime au ridicule. Dans un océan de 5000 personnes à l'aéroport, il y a une femme qui tient un chimpanzé dans ses bras pour voir les Beatles. C'est le genre de choses qui ne pouvait arriver que dans les années 60.
14: Déployée sur 700 mètres carrés, l'exposition raconte aussi une société en pleine mutation.
15: Le mouvement des droits civiques bat son plein. Kennedy vient d'être assassinés. Les Beatles étaient une distraction. Ils offraient de l'espoir et de la joie.
2: Eyes of the Storm, les yeux de la tempête, l'exposition est à voir au musée Granet d'Aix-en-Provence jusqu'au 3 janvier.

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0: 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Salut à vous, jolies fleurs de printemps. Je suis sincèrement très heureuse de vous retrouver aujourd'hui après ces 2 mois d'absence. Ravie de ce retour aux commandes de mon vaisseau, accompagnée du grand retour du soleil et des oiseaux qui sifflotent à cœur joie pour aller ensemble parcourir chemins, prairies et autres lieux où des plantes merveilleuses nous attendent. Bon, je vous espère en forme, prêt et prête à dégainer vos paniers et autres sacs de cueillettes, car ça y est. La nature repue de toute l'eau reçue depuis des mois est parée pour nous promettre un printemps haut en couleurs et en parfums suaves et enivrants. Bon, déjà, mimosa, violette, jonquille, pâquerette, plantain, fume-terre et j'en oublie, nous offre une symphonie harmonieuse de couleurs qui s'allie aux rayons du soleil pour éveiller tous nos sens. Bon, et nous l'attendions tous, le retour du ciel bleu et du soleil pour sortir de notre cocon, n'est-ce pas? En tout cas, moi il m'a semblé long cet hiver maussade, où en plus l'actualité, souvent dure et complètement absurde, a tendance à nous figer, à nous geler de l'intérieur. Bref, mon vaisseau est donc resté immobilisé pendant plusieurs mois, mais ça y est, nous allons pouvoir reprendre nos vadrouilles pour puiser dans la magie des plantes de quoi reprendre du poil de la bête. Depuis début janvier, si tu ne m'as pas entendu, c'est que je suis en quelque sorte rentrée en dormance. J'ai choisi un mode lent, comme tout ce qui m'entoure. Le feu qui chauffe doucement, le ruisseau qui trace sa route tranquillou, le paysage d'hiver qui semble s'arrêter. Prendre le temps, oui. Respirer, puis observer ce qui reprend lentement. Et puis, pendant ce temps-là, au sein de mon cocon, j'ai pris soin des miens, de celles et ceux qui m'entourent, de celles et ceux que j'aime. Passer du temps juste ensemble au coin du feu, à réaliser des potions femmes sauvages pour mes copines du Grand Est, ou un baume hydratant pour ma copine de piscine, et ou surtout un sérum. La guerre des boutons pour mon ado chéri qui galère avec son acné. Bon, bref, surtout j'ai expérimenté la rencontre de nouvelles plantes. Et c'est propice à ça l'hiver. Car oui, cet acné qui encombre mon ado m'a particulièrement touchée à cœur. Et avant d'aller consulter un dermato, j'étais un peu sceptique d'ailleurs, j'ai cherché ce qui pourrait le soulager au naturel. Et parmi les différents traitements, j'ai trouvé l'hydrolat de romarin pour désinfecter, un petit savon détox de ma copine Audrey, le gel d'aloe vera et puis mon petit sérum hydratant. Et sur ce chemin-là, j'ai retrouvé une plante de saison que j'avais totalement perdue ces dernières années de vue. Et j'ai su que c'était elle, la plante du mois, la plante qui allait nous accompagner aujourd'hui. Je suis donc ravie de te retrouver pour ce 25e épisode de notre voyage initiatique au cœur de la magie des plantes. Après cette petite introduction, j'ai hâte d'embarquer avec moi dans mes aventures scientifico-bucoliques et champêtres en espérant que toi aussi tu y prendras du plaisir. Alors bienvenue à bord de mon vaisseau. Toujours pas besoin d'attacher ta ceinture, mais garde bien tous tes sens en alerte, paré pour de nouvelles découvertes. Allez, c'est parti! Bon voyage! 25e épisode, aujourd'hui ça va barder. N'importe quoi. Bon, si je vous parle de petites boules couvertes de velcro qui se lancent volontiers sur les pulls de laine ou dans les cheveux des filles, cela vous parle? C'est vrai, je suis un peu crampon sur tous mes fruits. En version hirsute, ces fugueurs suivent le premier venu en s'accrochant au pelage des animaux et aux vêtements des promeneurs passant à leur portée. Et pour vous en débarrasser, bon courage. Mais je ne suis pas que cela. Du haut de mon capitule au plus profond de ma racine, je vous fais profiter de mes nombreuses vertus médicinales et comestibles, idéales pour une détox aux saveurs d'artichaut. Alors, vous m'avez reconnu ? Je suis.
1: Ah oui.
0: La Bardane !
1: Ah oui.
0: La grande Bardane, donc, de son nom scientifique, Arctium lapa. Une plante imposante et commune qui n'a pas manqué d'attirer depuis très longtemps l'attention, si bien que l'étymologie même de son nom, Bardane, est un véritable poème. Le mot apparaîtrait sous sa forme française au XVe siècle, mais la version latine, Bardana, toujours utilisée d'ailleurs en Espagne et en Italie, remonte sans doute bien avant, au Moyen-Âge, entre le 8e et le 11e siècle. Ces mots résulterait de l'altération de barba, signifiant en latin classique partie d'une plante qui évoque une barbe, sans blague. Peut-être cela fait-il allusion au capitule crochu émergeant entre les jeunes feuilles au sommet des tiges ou bien tout simplement aux couronnes de crochets des capitules. Bref, une autre piste rattacherait ce mot au germanique darot pour dar, qui a donné darder, vous voyez les rayons du soleil, encore lui. Là aussi, probablement à cause de ces fameux crochets. Bon, pour d'autres, et la majorité, Arctium viendrait du grec arctos, oursin, probablement en raison de l'aspect du capitule, et lapa, qui veut dire saisir, du grec lambano, j'accroche, du fait de ses fruits, qui s'accrochent aux vêtements très certainement. D'ailleurs, le mot lapa était un mot générique utilisé par les Romains pour désigner toutes les plantes qui s'accrochaient aux vêtements. Bon, du côté des noms populaires de la Bardane, c'est pas très sexy. Il y a bouillon noir, glouteron, gracchias, gratteron, herbeau teigneux, oreille de géant, rhubarbe sauvage, choudane ou encore tabac du diable. Bon. Mais depuis tout à l'heure, je vous parle d'une plante que vous ne connaissez peut-être même pas. Il est donc temps de vous la décrire. La grande Bardane se reconnaît facilement avec ses grandes feuilles bicolores, bien vertes sur le dessus et blanches et duveteuses cotonneuses sous le dessous. Toutes douces donc. C'est une plante qui peut monter jusqu'à plus de 2 mètres. Mais avant qu'elle ne prenne de la hauteur, ses grandes feuilles basales se réunissent en une rosette qui peut atteindre presque 1 mètre de diamètre. Vous imaginez la taille. Très voyantes donc, elles n'ont pas manqué de nourrir l'imagination populaire. D'où l'un de ses noms, oreille de géant. Comestible et médicinale, on peut même s'en faire un parapluie en cas d'intempérie. Bon, au 1er siècle de notre ère, Lucius Columella, dit Columel, célèbre agronome romain, auteur du traité Res Rustica, la mentionne déjà sous le nom de Herba Personata. Persona signifiant masque. En fait, il faisait allusion à l'utilisation de ces feuilles par les enfants pour en faire des masques. Les enfants présentaient la face blanche avec des trous découpés pour la bouche et les yeux. Et hop, un masque végétal rapide et efficace. Dans une autre histoire, une variante celte des Highlands écossais de la légende de Tom Pouce, ce dernier, donc Tom Pouce, part se promener. Pris sous une averse de grêlons, il se réfugie sous une feuille de bardane. Un taureau qui passait par là brouta la plante et avala Tom. Il s'ensuit une incroyable histoire où notre petit héros se retrouve vivant dans les intestins du taureau mis à mort. Il s'agit là de la traduction traditionnellement transcrite en français. Si on se réfère à la version originale de ce conte, donc en anglais, on constate que la fameuse plante refuge est nommée « doc ». Or, ce mot anglais désigne toutes sortes de grandes plantes, dont les oseilles ou les rumex, et il a été repris dans le nom populaire anglais de la bardane, burdock. Donc, pourrait s'agir de la bardane, ou pas dans cette histoire. Bref, hormis ces feuilles impressionnantes, la fleur. La fleur, elle ressemble à la fleur d'artichaut, vous voyez, mais en plus petit, en mini. On est dans la même famille, c'est la famille des astéracées, comme aussi le pissenlit ou les chardons par exemple. On en a déjà parlé de cette grande famille. La bardane, c'est une plante bisannuelle. Ça veut dire qu'elle fait son cycle sur 2 ans. La première année, la plante élabore son immense rosette de feuilles à la base de la tige, d'où le terme de rosette basale. Tandis qu'elle accumule des réserves importantes dans sa puissante racine. La bardane est donc juste en feuilles. Elle va passer ainsi tout le printemps, tout l'été, l'automne et l'hiver. Au printemps suivant, la plante va se servir de ses réserves pour fabriquer une touffe de hautes tiges qui peuvent monter jusqu'à 3 mètres de haut, ramifiées, robustes et feuillées. Elle fleurit alors comme un petit artichaut avec des fleurs tubulaires de couleur rose pourpré ou rouge violacé ou parfois blanche même. En tout cas, elles sont réunies très serrées en groupe sur un plateau commun qu'on appelle le réceptacle, formant une inflorescence compactée appelée capitule. Ce fameux capitule dont je vous parle déjà depuis le début de l'émission sans vous avoir dit ce dont il s'agissait. Bon, bref, autour de ce capitule, on va trouver une couronne de petites feuilles qu'on appelle des bractées. Les bractées, ce sont des petites feuilles qui accompagnent les fleurs. Et chez les bardanes, ces bractées ressemblent à des sortes d'épines crochues, vertes et rigides, formant une véritable armure déployée en cercle tout autour des fleurs. C'est une véritable protection vis-à-vis des insectes herbivores, en tout cas au moins ceux qui cherchent à arriver par en dessous. Une fois la fécondation opérée, les fleurs au centre fanent et leurs corolles tombent. Les ovaires de ces fleurs fécondées donnent les vrais fruits, un par fleur. Ils s'appellent des akènes, qui sont secs et noirs. Ils se retrouvent libres, mais quand même emprisonnés au cœur du capitule, qui sèche et devient tout brun. Les centaines de capitules produits par la plante sont chargés ainsi de dizaines de fruits chacun. Vous imaginez donc la capacité de colonisation de son entourage par cette plante ? D'autant plus qu'en séchant, les bractées crochues qui entourent le capitule avec les akènes à l'intérieur, ça y est, vous me suivez ? Donc ces bractées crochues se recouvrent encore davantage, devenant encore plus accrochantes. Et si un animal ou un humain vient à effleurer ces grappes de capitules secs, avec sa fourrure ou ses vêtements, ces derniers s'accrochent aussitôt, et ce sont les capitules tout entiers qui sont ainsi emportés, véhiculés par les vêtements de l'homme et la toison des animaux. Un transport gratuit à l'insu de son plein gré, jusqu'à ce que le transporteur cherche à se débarrasser de ses encombrants compagnons de voyage. Il va donc jeter l'ensemble par terre, où les akènes vont pouvoir germer après avoir parcouru une plus grande ou moyenne distance. C'est le principe de ce que l'on appelle la dispersion par transport externe sur des animaux, que l'on nomme, attention, le gros mot du jour, épizoochorie. En fait, je me rappelle que je l'ai peut-être déjà dit dans une autre émission, mais c'est pas grave, on va le redéfinir. Donc, épizoochorie. Épi, en surface, zoo, animal, et chorie, portée. Voilà, transport par les animaux des graines pour la dispersion. Par ailleurs, même en cours de route, les akènes ont déjà pu s'échapper des capitules accrochés au hasard des secousses. Ils sont donc transportés loin de leur lieu d'origine et parviennent même à envahir d'autres espèces végétales à des endroits carrément improbables. Et la plante mère, pendant ce temps-là, eh bien, à la fin de son cycle, toutes les parties aériennes meurent et sèchent sur pied. Mais bon, la plante aura joué son rôle. Elle a fait des petits qui vont se semer et faire des nouvelles bardanes qui repartiront sur un cycle de 2 ans. Et voilà, cette super stratégie de reproduction est le premier super pouvoir de notre bardane. Mais ce n'est pas le seul. Mais avant d'aller plus loin, et pour vous laisser le temps de digérer toutes ces infos, je vous propose une petite pause musicale avec Bleu Soleil et Louisa, histoire de faire perdurer cette météo qui nous met du baume au cœur.

C'était Bleu Soleil et Louisa avec Soleil Bleu. Merci Sylvie pour cette chouette découverte. Oui, laisse-moi vivre comme je veux. C'est bien dans le mood du moment, avec tout ce qui se trame autour de nous, au niveau politique notamment. Bon, allez, revenons une fois encore à notre bardane. Deux espèces de bardane se rencontrent très communément en France. La grande bardane, Arctium lapa, dont nous avons déjà parlé, et la petite bardane, Arctium minus. Et pour les distinguer, il y a deux petits trucs très faciles à observer. Quand elle est en fleur, déjà, l'inflorescence de la grande bardane fait la taille d'une noix, alors que la petite est deux fois plus petite. Et deuxième chose, si on prend une feuille et qu'on coupe le pétiole, c'est la tige de la feuille, s'il est plein, c'est que c'est la grande bardane, s'il est creux, c'est que c'est la petite bardane. Voilà. En vrai, elles sont toutes les deux des propriétés intéressantes. Mais en général, c'est la grande bardane qui est la plus connue d'un point de vue médicinal et culinaire. Par contre, elles partagent toutes les deux ces petites structures attachantes et accrochantes qui sont d'ailleurs à l'origine du velcro, le saviez-vous ? Allez, je vous raconte. En 1941, un ingénieur suisse, G. de Mestral, le G, j'aurais pu chercher, c'est peut-être Gérard. En tout cas, je n'ai pas fouillé, désolé. Esprit très inventif, puisque dès l'âge de 12 ans, il avait déjà déposé d'autres brevets techniques. Bref, donc ce monsieur Mestral rentre d'une balade avec son chien et constate que sur son pantalon et la fourrure de son chien sont accrochés des capitules de bardane. Je ne sais pas s'il les appelait capitules de bardane, mais en tout cas, il voit des trucs qui sont accrochés sur eux. Il est intrigué et il les observe au microscope et découvre la forme en crochet. Il va en tirer une invention géniale, toujours d'actualité. Un textile accrochant, le velcro donc. Ce tissu, qui est dit auto-agrippant, se compose de deux couches qui s'assemblent à la demande. Une couche avec des crochets, souples en nylon en forme de hameçon, correspondant aux bractées de la bardane, et une autre couche avec des boucles souples qui correspondent aux fibres du vêtement ou à la toison des animaux. Velcro a été construit à partir de vel pour velours et cro pour crochet. Monsieur Mestral a déposé le brevet de manière internationale en 1952 et donc Velcro est devenu une marque déposée. C'est un exemple de ce qu'on appelle le biomimétisme. C'est, on imite le vivant à des fins industrielles. Et donc cet exemple a trouvé des applications jusque dans la conquête de l'espace par la NASA, notamment pour attacher des poches de nourriture en apesanteur aux parois des vaisseaux spatiaux ou les carnets de notes des astronautes, et aussi lors des sorties dans l'espace. Bon, bref, ce dispositif d'accrochage présente l'avantage irremplaçable d'être purement mécanique et indépendant des conditions externes, comme les dispositifs collants par exemple, et de ne pas demander une grande précision pour assembler les deux couches. Bon, et alors cette bardane, pourquoi elle est si intéressante? Au niveau des propriétés médicinales, on utilise principalement chez nous la racine, mais on peut également utiliser les feuilles. Elle a des propriétés antiseptiques, hypoglycémiantes, détoxifiantes et est également super reconnue pour tous les problèmes de peau, dont l'acné. Dans la culture populaire, la bardane jouit avant tout d'une solide réputation de plante médicinale majeure, avec un usage principal nettoyante du système, pour reprendre les termes de médecine populaire. Autrement dit, c'est une dépurative de premier ordre. La racine, sous forme de pulpe fraîche notamment, les feuilles et les graines aussi ont été largement utilisées pour stimuler l'élimination des toxines ou en usage externe pour traiter les maladies de peau comme les furoncles, l'acné rebelle, les eczémas, le psoriasis. En gros, c'est une super dépurative, détoxifiante du foie. Elle va vraiment apaiser et le foie, détoxifier, mais aussi l'accompagner en fait tout au long de son travail et le stimuler. Comme on l'utilisait pour guérir la gale de la tête, je reviens à des questions plutôt d'ordre dermatologique, comme on l'utilisait pour guérir la gale de la tête, on l'a beaucoup surnommé herbe aux teigneux. Et ce, d'autant qu'on pouvait faire le lien avec les fruits accrocheurs comme des teignes. Vous voyez ? C'est un super moyen mémotechnique. Une foule d'études pharmacologiques récentes, notamment en Chine, où la bardane reste encore très en vogue, surtout pour ses graines, ont confirmé plus ou moins un certain nombre de propriétés et identifié des substances
responsable de ses propriétés médicinales. Donc on y trouve des tanins qui agissent sur les réactions immunitaires, mais aussi la rendent potentiellement toxique en cas d'excès. Des acides phénoliques, dont l'acide caféique et l'acide chlorogénique, qui expliquent l'activité antimicrobienne et l'efficacité contre les furoncles infectés dont on parlait. Des lignanes, telles que l'arctine et l'arctigénine, qui agissent sur le système immunitaire. Et aussi des flavonoïdes, antioxydants, protecteurs des cellules. Bref, un arsenal chimique avéré et efficace d'ailleurs, au-delà de cette activité, disons, dermatologique. Ainsi, on a détecté des activités antivirales ou anticancéreuses, au moins in vitro, et qui font l'objet encore aujourd'hui de nombreuses études. Autrefois, on l'a préconisé par ailleurs contre toutes sortes d'autres problèmes, de manière variable d'une région à l'autre, comme cela se produit toujours dès lors qu'on a affaire à une plante efficace, au moins dans un domaine. On voit donc qu'au-delà du folklore engendré par leurs fruits ou gratons, les bardanes ont tenu une place majeure dans la culture populaire avec de bon nombre de super pouvoirs. Et d'ailleurs, en parlant de super pouvoirs, j'ai découvert que même dans les Pokémon, il y a un personnage qui se nomme Bardane. Si, si, si. Et comme il y a quelques jours, c'était les 30 ans des Pokémon, je vais vous en dire un peu plus sur ce personnage, parce que ça ne fait pas de mal non plus d'être un peu en mode régressif parfois. Pokémon, attrapez, c'est notre histoire. Ensemble pour la victoire. Pokémon. Donc, Bardane, c'est le cinquième champion de la région du Nice, celui de l'arène de Porioneuve. C'est un dresseur spécialiste du type sol. Il remet au dresseur, l'ayant vaincu, le badge sismique, cinquième des 8 badges officiels à réunir pour affronter le conseil 4 de la ligne de la Ligue du Nice. Si vous avez compris un traître mot de ce que je viens de raconter là, je veux bien un décryptage, car mon fils n'est malheureusement pas à mes côtés cette fois pour m'éclairer, et j'avoue, j'ai trouvé ces infos sur Poképédia et j'ai rien capté. Allez, quand même, je vous en remets un petit coup en lien avec notre thématique. Dans l'animé, Bardane apparaît dans un épisode où Sacha, bon lui je connais, hein, vous voyez Sacha Ketchum, le personnage principal qui est toujours accompagné de Pikachu, celui-là vous connaissez. Bref, Sacha lance donc un défi d'arène à Bardane, qui refuse d'abord, puis qui lui promet d'accepter son match à la seule condition que le dresseur lui ramène des herbes médicinales. Et voilà, nous y voilà, le lien avec notre thématique. Sacha part donc à la recherche de ces herbes. Malheureusement, c'est pas si facile que ça, car la sécheresse a sévi. Et que toutes les herbes rappellent, de leur vrai nom, sont mortes à cause du manque de pluie. Mais au final, il finit par en trouver et affronter Bardane et gagne le badge sismique. Et c'est quoi ces herbes rappellent en fait? Eh bien, tout simplement une herbe médicinale très amère qui ranime un Pokémon KO et restaure tous ses points de vie. Allez, Zou, point final, revenons à notre Bardane.

Donc, nous disions que ce qui nous intéressait dans la bardane, c'était essentiellement la racine. Ou peut-être nous ne l'avions pas encore dit. En tout cas, c'est le cas. Et sa racine, c'est pas rien. Sa racine, c'est une racine volumineuse et puissante. Elle peut faire jusqu'à 6 cm de diamètre, vous imaginez. Elle est fusiforme et charnue, à chair blanche et écorce brun foncé. Elle s'enfonce verticalement dans le sol gras, jusqu'à 1 mètre de profondeur. Costaude, donc. Et c'est un sacré taf, en fait, pour la sortir. Je pensais à ça en même temps que je vous parlais. C'est un sacré taf pour la sortir du sol, notamment s'il est sec. Mais bon, franchement, ça vaut le coup, car c'est un véritable trésor, à la fois nutritionnel et médicinal. Donc, d'un point de vue alimentaire, on peut la manger. On peut aussi en faire des remèdes pour protéger et stimuler le foie, ainsi que les reins, d'ailleurs. Et aussi pour diminuer la glycémie, le taux de sucre dans le sang, mais on y reviendra. Elle est aussi très utilisée pour les problèmes de peau, dont l'acné, dont nous avons parlé, et elle est très efficace, fraîche cette racine, notamment en alcoolature. Elle est beaucoup moins efficace quand elle est séchée. En tout cas, c'est ce qui est dit et c'est encore à vérifier, mais c'est ce qui est souvent véhiculé comme information. Autrefois, la bardane était consommée dans les campagnes, très très souvent, de manière râpée ou cuite, comme des salsifis ou des fruits. Ou des frites. Elle a un petit goût entre donc, le salsifis et l'artichaut, plus vers l'artichaut, et elle peut être un peu amère. Mais par contre, en Corée et au Japon, elle constitue encore aujourd'hui un aliment très recherché et très cultivé. On le trouve sous le nom de gobo. Les racines sont donc commercialisées sous forme de petits morceaux coupés en long, confites dans du vinaigre ou cuites dans l'eau, voire râpées pour les racines jeunes, encore très tendres. Par ailleurs, comme la majorité des astéracées, je vous en parlais tout à l'heure quand on parlait du taux de sucre dans le sang, comme la majorité des astéracées, que sont l'artichaut, la chicorée, le pissenlit, les réserves donc de ces racines ne se composent pas d'amidon, mais d'inuline. Qu'est-ce que c'est que ça, l'inuline ? C'est un sucre particulier avec des molécules composées de fructose. Donc, c'est un autre sucre que le glucose qu'on trouve dans l'amidon. Et donc, cette inuline, on la retrouve en grande quantité, par exemple, dans les tubercules des topinambours. En tout cas, dans notre bardane, on peut la retrouver entre 25 et 45% quand même de la constitution de la racine, ce qui est énorme. Et comme notre tube digestif ne possède pas d'enzyme digestive capable de la décomposer, l'inuline n'apporte donc pas de glucose et n'élève pas la glycémie sanguine, ce qui lui vaut d'être conseillé aux personnes diabétiques. La consommer, à quoi ça sert ? Ça équivaut à manger une fibre alimentaire, mais qui est soluble. Par contre, attention, comme à l'instar des topinambours, dans le gros intestin, elle favorise le développement de la flore bactérienne et donc les dégagements gazeux associés. Bon, mais aussi attention, comme la bardane est une plante bisannuelle, si on veut récolter ses racines, il faut le faire de l'automne jusqu'à la fin de l'hiver, de sa première année, avant que la tige principale qui porte les fleurs ne sorte. Il faut donc savoir reconnaître les rosettes basales de bardane, ce qui n'est pas si compliqué que ça, mais il faut s'y pencher un petit peu. Et sinon, si on l'a récoltée après, comme la plante va prélever dans les racines vont devenir desséchées, fibreuses, ce que Cazin appelle aussi ligneuses. Et ce sera moins intéressant à la fois à manger et aussi pour les remèdes. Bon, avant de poursuivre, profitons d'une seconde pause musicale dictée toujours par mon amie Sylvie, la directrice de Radio BLV, à qui j'avais demandé des musiques de femmes, un peu dans l'air du temps, et qui m'a recommandé Sian Potok. On écoute.

C'était Sian Potok avec Happy People. Je sais pas vous, mais alors moi, je suis assise, je me suis pas levée, mais j'ai dansé sur mon siège à fond la caisse. Voilà, ça m'a fait un effet fou, ça fait vraiment du bien cette musique. Merci encore Sylvie. Bon, mais alors, comment on utilise notre fameuse bardane? Alors, ces feuilles fraîches, elles peuvent servir dans la fabrication de lotions destinées à des soins capillaires, du fait qu'elles préviennent la chute des cheveux. Bah, en infusion, en fait, et après en soins capillaires, soit à la sortie du shampoing, soit laisser infuser un petit peu sur la tête. Ces racines aussi et ces feuilles recueillies et écrasées peuvent être aussi utilisées en externe en cataplasme pour traiter les problèmes de peau, comme le psoriasis ou l'eczéma. Mais pour les problèmes de peau plus ancrés, comme l'acné ou d'autres infections cutanées, le mieux, c'est de préparer une alcoolature. On en a déjà parlé, ou je vous laisserai vous renseigner, parce qu'aujourd'hui, on ne va pas avoir le temps de parler de ça spécifiquement. Mais en fait, de préparer une alcoolature à base de racines fraîches, hein, bien fraîches, et vous prendrez 20 à 30 gouttes dans un verre d'eau 3 fois par jour pendant 3 semaines. Et ensuite, il faut voir si ça a eu des effets et... On laisse en général passer une semaine et on recommence pour faire perdurer le traitement sur au moins 2 sessions. Et voilà. Et en tout cas, il faut voir si ça apporte quelques récompenses. Et sinon, toujours et encore, ben, il y a la classique infusion, où ici, c'est plutôt une décoction quand on parle de racines. C'est conseillé de préparer donc 3 à 6 grammes par tasse de racines et de feuilles de bardane dans un demi-litre d'eau. On laisse reposer. Puis on boit, ben on boit 3 fois par jour. Alors, c'est pas très très bon, c'est même assez dégueu en fait, parce qu'il y a l'amertume qui a à ressortir. Mais en tout cas, cette préparation peut être consommée sous forme de boisson, donc du coup avoir un effet via l'intérieur pour détoxifier l'organisme, ou même appliquer directement sur la peau. En tout cas, à noter qu'une fois la bardane, qu'une fois la racine de bardane coupée, elle s'oxyde très vite, donc faut vraiment l'utiliser fraîche. Bon, et d'un point de vue culinaire, on peut donc manger les feuilles de bardane. Comme je vous disais, elles sont assez amères, mais elles sont très aromatiques. Donc, pour diminuer l'amertume, ce qui est à faire, en fait, c'est de faire blanchir les feuilles au préalable pendant 2 à 5 minutes dans l'eau bouillante selon les goûts. Et ensuite, vous pouvez les cuisiner en tarte, en gratin, à la poêle, un peu comme vous voulez. Et on peut aussi manger la tige et le pétiole. Là, il faut les peler. Et on a un bon petit goût d'artichaut. Alors, faut pas les prendre quand c'est en pleine floraison. Faut les prendre avant. Et en tout cas, on peut les manger crus ou cuits ou à la vapeur, revenus à la poêle, en légumes trempettes ou encore en agrémentant un risotto un peu comme des asperges. En tout cas, quand la tige émerge juste, on peut donc tout récolter encore. Racines, feuilles, tiges. Et ça promet un bon repas. On peut d'ailleurs, avec les feuilles aussi, j'ai oublié, faire des sortes de nori ou des makis. On met la feuille, on met dedans du riz et plein de choses, du poisson, des légumes, etc. Et on roule et après on coupe en petits tronçons. Et comme la feuille, elle a été blanchie au préalable, elle va coller sur le riz et ça tient très bien. On n'a même pas besoin de mettre un cure-dent, c'est super. Voilà, et c'est très bon. Bon, une dernière utilisation, mais pas des moindres, quand on est en balade, comme sa feuille est toute douce et duveteuse, elle peut également servir de magnifique papier toilette. Eh oui, voilà, voilà. Je pense que nous avons fait un beau voyage au pays de la bardane, non? En résumé, elle s'accroche, elle résiste, elle ne lâche rien, pas facile à récolter. Grande plante de la peau, elle aide à drainer, purifier, apaiser et à nettoyer en profondeur. Une médicinale puissante et profondément enraciné. Voilà, et c'est déjà fini pour aujourd'hui. J'espère que vous avez effectué un bon voyage en ma compagnie. Mon vaisseau est prêt à reprendre la route, alors je vous dis à très bientôt pour une prochaine escale botanique. Merci à vous, auditeurices, merci d'écouter, merci d'aimer les plantes, merci d'aimer le vivant et merci à toute l'équipe de Radio BLV. 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
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D'ici là, portez-vous bien et souriez à la nature, elle vous le rendra. 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

0: Sacoche et cacahuète.
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0: 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Partons à la découverte de nouveaux récits de voyages à vélo. Alors tout de suite, vous allez écouter l'épisode numéro 2 d'un voyage dans le Jura entre 8 copines. Chacune a pris la parole tour à tour et voici la suite des échanges. N'hésitez pas à aller écouter le premier épisode et vous aurez toujours l'ambiance nature avec les oiseaux, le vent et aussi quelques motos. Bonne écoute.
2: Pour remettre dans le contexte, là on est au bord de l'Ain. On est sur des rochers qui forment une digue et qui s'avancent dans le fleuve. Et la vue, c'est plein d'arbres avec des nuances de vert incroyables, un petit ponton sur la rive en face et un superbe aqueduc.
3: Moi, je voudrais parler de mon vélo parce qu'il faut dire qu'il n'a pas eu beaucoup d'amour, ce vélo. Je l'ai récupéré sur le Bon Coin, c'était un vélo de route que j'ai voulu monter en voyage, et quand je suis allée dans un magasin de vélo que je ne citerai pas à Valence, qui est proche de la gare, on m'a dit « Non, mais ce vélo, vous ne pouvez pas le monter en vélo de voyage, c'est pas fait pour. C'est un vélo de route, il n'est pas fait pour voyager. » Et ce genre de petit commentaire qui peut te brider à fond, moi j'en ai pris le contre-pied, j'étais là « Mais comment ça, c'est pas un vélo de voyage ? » Enfin, je change le guidon, je change les pneus, et en fait, il va très bien rouler, et ça fait... 3 ans maintenant que je voyage avec. Jamais eu de problème, il ne m'a jamais lâché, il n'a jamais eu une fragilité quelconque. Donc stop la mode de un gravel, c'est un vélo qui passe partout, les vélos de route ne peuvent pas passer partout. Si j'ai décidé qu'il passait partout, il passera partout et puis voilà quoi. Et donc voilà, c'est l'histoire de Nuage qui est un vélo du coup assez léger mais suffisamment costaud pour aller sur à peu près toutes les routes. J'évite bien sûr les gros chemins de cailloux mais... En tout cas, voilà, un vélo, ça se démonte et ça se remonte. Donc moi, je l'ai monté en voyage et il me suit partout. Je ne l'abandonnerai pour rien au monde.
2: Trop classe. Le nom de ton vélo est trop beau.
3: Ouais, c'est une copine qui a donné ce nom. Moi, je lui cherchais un nom et je ne trouvais pas. Et c'est souvent l'usage qui fait le nom d'un vélo, je trouve. Et un jour, il était garé chez elle et elle le soulève pour le poser quelque part. Et elle dit « Oh, un nuage !» Et depuis, ben voilà, je me suis dit, bon, ben, si elle trouve que c'est un nuage, ben, on va dire que c'est un nuage.
2: Marjotte, tu veux nous parler de ton vélo ?
4: T'as quoi dans tes sacoches ?
5: Ah ouais, t'as quoi dans tes sacoches ?
3: Oh my god ! C'est une aventure, les sacoches de Marjotte.
5: Ouais !
3: Parce que tu as tout, en miniature, mais tu as tout.
5: Dans mes sacoches, j'ai... Bah déjà, j'ai des jeux, parce que bah faut pas oublier de s'amuser, quoi. Tout à l'heure on parlait de rire, alors on n'a pas forcément besoin de jeux de cartes, mais franchement ça aide, les gérants du camping d'hier soir en témoigneront. Donc j'ai quelques jeux histoire de varier les plaisirs, et surtout ma plus grande fierté, je crois que c'est ma sacoche cuisine. C'est mon petit pochon où j'ai tout en miniature, des mini sachets d'épices en tout genre pour pimper les repas, des toutes mini fioles d'huile d'olive, de sésame toasté, de vinaigre de riz, des petites fioles de sauce soja. Parce que c'est pas parce que c'est les vacances qu'on doit manger n'importe quoi. Donc ça, c'est mes petits tips pour bien se régaler en voyage.
2: L'alchimiste du groupe.
5: Ouais, c'est ça. La cuistot 4 étoiles. sinon, dans mes sacoches, là, pour ce voyage, il faut bien avouer que j'ai craqué sur une petite chaise portative toute légère qui me vaut le surnom de Mamie Marjo ou Marie-Jo pour ce voyage, mais c'était pour anticiper mes éventuelles douleurs au genou, pour m'assurer d'avoir une position confortable si jamais j'avais mal au genou, pouvoir quand je descends du vélo me reposer un minimum. Bon, il s'avère que j'ai pas mal au genou, tout se passe bien. Mais bon, quitte à l'avoir transportée, je la sors quand même de temps en temps pour que tout le monde en profite.
2: Tu peux nous dire pourquoi tu aurais mal au genou ?
5: Parce que j'ai eu une opération du genou il y a quelques mois, il y a bientôt 6 mois. Et là, c'est la première grosse sortie en vélo. En fait, ça fait à peine un mois que j'ai repris le vélo. Donc le vélo du quotidien avec des tout petits trajets. Et là, c'était la grosse appréhension de ce week-end, notamment quand on est passé par tous les plans... traverser les Alpes, traverser le Haut-Jura avec 1000 mètres de dénivelé par jour. J'ai fait wow, je crois pas que mon genou soit capable. Et du coup, le crash test s'avère concluant, puisqu'en faisant 500 à 600 mètres de dénivelé par jour, ça passe.
1: Du coup, je serrais très fort mon corps et mon genou.
2: Comment ouais. C'est de voyager sans gluten?
5: Eh ben, c'est lourd. C'est lourd dans les sacoches parce que j'ai pas trop le luxe, on va dire, de pouvoir me dire bah vas-y, je pars avec rien et je m'arrête à la première boulangerie, pizzeria, tacos pour me prendre à manger, parce que c'est pas forcément facile de manger sans gluten déjà de manière générale, même si au fil des années tu développes des astuces. Mais en fait, quand tu traverses des micro-villages comme on traverse là, où il y a juste une mini supérette ou une boulangerie, bah la boulangerie, en fait, tu peux rien prendre. Du coup, je pars toujours avec de la semoule de maïs, de sarrasin, avec des boîtes de maquereaux, des boîtes de légumes, avec, en fait, forcément, genre 2 ou 3 repas d'avance pour être sûre que ça va me laisser le temps de trouver des supérettes où je vais pouvoir racheter des trucs sans gluten. Mmh. Du coup, c'est une anticipation et ça dénote par rapport au reste du groupe parce que bah, tout le monde est dans ce truc de... Bah, pas de problème, la bouffe c'est un stress dans le sens où on a peur de mourir de faim, certes, mais on sait quand même qu'on va pouvoir trouver facilement. Je vois des signes de oui, je valide, c'est ma peur number one. Et en même temps, le groupe est hyper, prend hyper soin de ça aussi. C'est pas genre le groupe fait sa life et se cherche du pain et des pizzas et me laisse ou nous laisse, parce qu'en l'occurrence sur ce voyage, je suis pas seule et c'est hyper chouette. C'est hyper chouette de partager ça parce que du coup on est là, c'est bon, t'as ta semoule, ouais moi aussi viens, on se fait laquelle aujourd'hui. Du coup c'est trop chouette de partager ça à deux et le groupe porte aussi cette attention là de est-ce qu'il y a un pain sans gluten dans cette boulangerie, est-ce que ça c'est moins gluténeux, est-ce que au restaurant, enfin on épluche de ouf les cartes de restaurant pour savoir si on va trouver du VG, du sans lactose, du sans gluten. Du coup j'aime beaucoup ce groupe pour tout le soin qu'on s'apporte sur toutes les problématiques qu'on peut rencontrer chacune de nos tours au fil du voyage. Donc ça allège ses charges et ça la rend moins personnelle. Okay. Et ça c'est trop doudou, merci les meufs.
2: Oui, surtout que du coup, Zaël, toi, t'es sans gluten et sans lactose.
4: On n'entend rien là. C'est la sortie de moto, c'est
2: bon. Mais grave, il est quelle heure là?
5: Ils vont tous se goûter.
3: 16h30.
2: Ah bah voilà.
3: Ah ouais.
2: Du coup, ouais, je disais, Zaël, en plus, toi, t'es sans lactose en plus d'être sans gluten.
3: Oui, dans le pays du comté. Le fromage de vache. Donc tout ce que je peux pas manger. Mais en vrai, ça va, moi, je suis hyper nourrie, je m'étais dit. Bon, ben, je vais passer 4 jours, ça sera un peu régime, mais c'est pas grave, vas-y, je me rattraperai plus tard. Et en fait, pas du tout, je mange comme 4, j'ai le ventre qui pend. C'est vraiment pas ce que j'imaginais, mais parce qu'il y a tellement de propositions, des copines, que du coup, ben, je dis oui, et je meurs pas du tout de faim. Et là, le sans gluten, sans lactose, passe crème, quoi, on le voit. Enfin,
5: des cacahuètes par-ci, des dragibus par-là.
3: Ah, les dragibus, on a remangé. Ça faisait 15 ans que j'avais pas mangé de dragibus. Mais la Madeleine de Proust, là, j'ai fait un saut énorme dans l'enfance. C'était trop bien. Je me souvenais plus qu'il y avait des goûts dans les dragibus. Bref, non, niveau bouffe, moi, je m'en sors super bien et c'est très agréable.
2: Et ça fait quoi de fêter son anniversaire sur un voyage comme ça?
3: Et bah, c'est marrant parce qu'en pédalant, je disais à droite à gauche, ouais, j'aime pas les anniversaires surprises. La seule chose que j'aime, c'est qu'on me cuisine un truc qui corresponde à ce que je peux manger. Et je dis ça à plusieurs personnes. Et à midi, on me fait diversion pour pas que je voie. Et là, j'ai un plat entier de tapioca au lait de coco avec ses petites noisettes par-dessus qui m'attend. Et avec des petites bougies plantées par-dessus. J'ai trouvé ça génial. C'est vraiment... C'était trop bien. Et puis fêter son anniversaire sur un vélo avec des copines au soleil, je crois qu'il n'y a pas un meilleur cadre.
2: Tu dis pas ça parce qu'on est tout autour?
3: Non, parce que pour faire un lien avec ce que je disais avant, on a beau être en groupe, moi j'ai pas envie que ça s'arrête, j'ai pas envie d'être seule dans mon coin, quoi. Je suis trop bien. Donc non, aucun problème.
5: Et on peut parler de nos moments marquants?
2: Ah bah bien sûr, évidemment.
5: Moi je voudrais redonner ces... Je voudrais redorer... Putain, c'est quoi l'expression?
2: Si, c'est ça.
5: Je voudrais redorer les lettres de noblesse.
2: Ah ouais, non, ça marche pas.
5: Bon, bah, je voulais redorer...
4: Ouais.
5: J'ai tout doré. Je t'ai doré la pilule. Moi, je voulais redorer la pilule.
2: Je vous ai refait moto.
4: Oh là là. On va faire un moment avec
5: les bzoum, bzoum, bzoum. Les avions.
4: La conclusion, c'est que c'est moins bruit. Oh là là.
3: À vélo, on fait pas autant de bruit. Hein. Enfin, on peut. Hein,
6: le bruit du patriarcat.
7: Le bruit du patriarcat.
6: Non, non, d'accord. Il y en aurait deux, ça.
5: Alors, moi, je voulais redorer la pilule de la SNCF. Parce qu'en fait, le premier jour, on était 6 vélos dans le... à vouloir monter dans le train. Et en fait, on est tombé sur un contrôleur, mais tellement doudou. Le train était mal fichu, étonnamment. Et du coup, ça rentrait pas à 6. Et malgré les astuces très astucieuses de Laetitia de mettre nos vélos à l'envers et tout, c'était badass, mais à ça suffisait pas à la verticale. Ça suffisait pas pour faire rentrer les 6. Et en fait, il a pris à cœur qu'on ait de la place dans le train et qu'on soit bien, et pas juste pour les autres passagers, mais en termes de sécurité, en termes que nous, on soit proche de nos vélos, qu'on soit assises, juste qu'on soit des passagères
3: comme les autres,
5: comme les autres, et qu'on passe un bon voyage. Et du coup, à chaque gare, il descendait du train et il allait voir dans tous les wagons s'il y avait d'autres places, et il nous faisait des signes au loin. Du coup, on a développé une espèce de communication non-verbale et des signes ne nous appartenant qu'à lui et à moi. On ne se comprenait pas toujours, mais à la fin, il a fini par nous trouver une place au fin fond du train. Et on a dû, Zaël et moi, sortir du train, courir dans des graviers. Genre, il n'y avait plus de quai, en fait. Je ne sais pas comment on a pu arriver jusqu'au bout du truc. Et on est monté dans ce wagon où il n'y avait personne encore avec des vélos. Et en fait, au final, chouchou, tout ça pour rien, parce qu'on a gêné personne dans le wagon, tellement il n'y avait personne dans le train de 7h du matin, quoi. Mais il était trop doudou. Du coup, merci le monsieur de la SNCF.
6: Est-ce que tu peux raconter quand tu étais dans le lac?
5: Il y a trop de moments que j'avais te raconter.
3: Il y avait les flics.
5: Alors...
6: Attends, parce qu'il y a des motos qui vont monter là, en fait. Ça va te donner le temps de choisir.
5: Parce que je voulais parler de la, du train de massage aussi.
2: Ah mais oui.
5: Dans les sens, tu vois, je parle des sens directs, je me suis dit, ah, le toucher, c'est jamais autant tripoter. Du coup, tu ne mettras pas ça. On ne sait jamais autant tripoter.
3: Vous n'avez jamais vu mes seins d'aussi près?
5: Et les tics, c'est ça, je pensais aux tics aussi. Je pensais à tous les tics quand on s'est chiqué là-bas.
3: Ça va, on est d'accord, c'est pas problématique ça.
5: Non,
6: non, c'est bon.
2: Après,
6: je surveillais sur long terme.
2: Si ça grossit pas.
6: Mais je ne savais pas que les tics pouvaient sur les seins.
3: Moi non plus.
5: En tout cas, elle en profite pour nous sortir ses seins alors qu'on ne lui a pas demandé comment
3: elle
5: ça allait.
3: Elle est trop bien. Hein.
6: Ouais.
3: Elle est très confort en fait. En fait.
5: Elle voulait montrer ses seins aujourd'hui.
3: Mais je voulais pas faire ça, c'était pour la remettre en même.
5: Tu mettras le clap de la brassière, s'il te plaît. À un moment, tu glisses le clac. On saura ce que c'est.
6: J'ai adoré le...
5: Elle a dit qu'elle aimait bien ses seins.
3: J'adore mes seins.
5: Le générique de fin. J'adore. Un des autres moments hyper marquants de ce voyage, c'est dès le premier jour, dès qu'on a retrouvé nos deux compagnonnes, Edith et Camille, on a filé au lac le plus près pour aller se baigner. Et plus ou moins naturellement, on s'est baigné plus ou moins nu. Pour moi, c'était assez naturel, mais l'eau était hyper froide. Du coup, j'ai avancé tout doucement, genre orteil 1, orteil 2, orteil 3, cheville, mollet. J'ai avancé vraiment minute par minute. Et là, d'un seul coup... Au loin, mais plus si loin que ça, des motos, scooters, quads, je sais pas trop, qui se rapprochaient. Et moi, j'avais les fesses hors de l'eau. J'étais complètement nue, quoi. J'avais de l'eau, je pense, au mollet à ce moment-là.
6: La chouette à l'air.
5: La chouette à l'air, faut bien le dire.
6: L'intervention d'Agnès.
5: Et en fait, j'étais fichtrement incapable d'aller plus loin dans l'eau rapidement parce que j'avais de la glaise sur les pieds. Et puis surtout, l'eau était hyper froide, quoi. C'est pas que j'ai pas eu ce réflexe, c'est que je ne voulais pas avoir ce réflexe car mon instinct de survie me disait ne plonge pas. Et du coup, je suis restée un peu en mode statue. Genre, peut-être ils me verront pas. Et surtout, on savait pas si c'était la police parce qu'en fait, c'était une base de loisirs fermée car pour cause de travaux, quoi. Et du coup, on était genre, on sait qu'on n'a pas le droit d'être là. Et toutes les autres avaient que la tête qui dépassait de l'eau. Et moi, j'avais vraiment les fesses et tout le reste à l'air. Et ils ont passé. Et c'était pas la police. Ouf.
2: Et par rapport au toucher?
5: Ah oui, moi, un des sens hyper marquants sur ce voyage, c'est le toucher. Parce qu'on s'est fait plusieurs séances de massage collectif. Le deuxième soir, lors de notre bivouac, où on a essayé de répéter, de se dire de la poésie en même temps. Bon, on va pas se mentir, c'était un peu un échec. Faut croire qu'on n'avait pas l'âme poète ce soir-là. Et dans un champ, à un moment, on s'est retrouvés à faire un petit train. On était quasiment toutes les 8 à la queue leu-leu. Et on s'est fait un petit train de massage collectif pendant hyper longtemps. Et c'était assez fou parce que je pense qu'on a tout ce truc finalement de sortir à un moment du groupe et d'avoir un regard extérieur et dire waouh, qu'est-ce qu'on est en train de faire là, c'est trop kiffant. Je me disais là, je suis en train de masser ou de me faire masser par deux personnes que je connaissais pas il y a deux jours. Et là, on s'est vu nu au bout de deux heures. On s'est checké l'éthique de manière assez personnelle et intime. Je vous laisse imaginer. Et on est en train de se faire palper dans tous les sens, quoi, pendant des heures et des heures.
7: La vue !
6: La vue !
5: Bah, palper ! J'ai dit palper ! Oui, bah, masser, quoi. Bah, c'est pareil. Ah, je sais pas.
7: Je sais pas ce qu'ils vont imaginer.
5: Trifouillé. L'internet dit trifouillé, donc je dis ce que je veux.
6: Non, mais c'est qu'on n'assume pas qu'on s'aime à ce point-là, quoi, je pense.
5: C'est ça qu'il faut dire, c'est le mot de la fin.
3: Non, le mot de la fin, c'est mes nénés, hein. Pardon, mais.
7: Oh. Bon, Charlotte, tu verras au montage que tu gardes pas, quoi.
5: Letty t'entends, hein.
7: Ah, c'est Letty au montage.
5: C'est Letty qui
3: c'est
5: monte.
3: C'est Letty au montage.
8: C'est toi qui monte. Courage à la toi de dans quelques jours, Letty.
6: Ouais, ouais. Bisous, Letty.
8: On pense à toi. On met du soleil dans ton cœur.
5: Oh là là, la plaie, les gens la plaie. Mais les moments forts.
9: Je pense déjà au montage où je vais faire les rires. Les femmes couvrent les vroom vroom du
7: patriarcat.
5: Il aurait fallu faire ceux d'hier soir ou ceux de.
9: Il faut rigoler très très fort.
5: C'est... Pas forcé.
6: Et t'as
8: enregistré
6: les ding-ding.
8: Agnès.
9: Ah ouais, ah ouais.
8: T'es l'une des seules qu'on a quasiment pas entendu.
6: Oui, je sais, j'ai timide.
8: Est-ce que tu veux quand même parler un petit peu ou
7: Je vais bien un petit peu.
8: Allez.
7: T'es comment avec la frustration?
8: Je suis pas très bien.
7: Je suis plus très bien.
8: J'apprends à la gérer, j'apprends à la gérer. Qu'est-ce que tu aimerais nous partager sur ce voyage? Trop large? Ok.
7: Je suis vierge,
9: j'ai pas compris.
7: Je suis vierge.
8: 4, 4, 4. 4, 4, oui. Exact, la vierge. Du coup, c'est toi qui a programmé l'itinéraire.
7: Oui, oui, oui.
8: Est-ce
7: oui.
8: que c'est ok pour t'en parler?
7: Oui, carrément.
8: Allez, vas-y.
7: Il y a la petite backstory de Letty, donc c'est vrai qu'au départ on était en mode grave sportive et tout. Du coup j'ai sorti une première version d'itinéraire, on va dire assez ambitieuse.
5: Trop ambitieuse.
7: Donc j'ai fait une deuxième version plus ledge, on l'a fait aussi avec Marjo, on a essayé de gratter dénivelé par dénivelé, parce qu'on avait des blessés aussi, donc il fallait qu'on fasse gaffe à ça. Et voilà quoi, et du coup donc je fais mes itinéraires sur Mappy et je check la moindre route qui n'est pas trop grosse quoi. J'essaie toujours de dire et là on peut peut-être prendre cette petite route blanche plutôt que cette route jaune, et du coup j'avoue c'est trop kiffant quand t'as passé des heures devant ton ordi à faire ça et qu'après t'es là et t'es en mode ah mais c'est cette route là, elle est trop belle comme j'avais imaginé et tout, donc ça c'est trop chouette.
8: Trop bien. Ouais. Google Street View n'a pas menti.
7: Google Street View n'a pas menti. Et je précise que quand l'une de nous est là, oh, est-ce qu'on passe par là? Non, on passerait bien par là. Agnès qui arrive derrière qui dit, ça fait 20 heures que j'ai passé à faire l'itinéraire, on va pas changer de route, ok?
8: Non, mais je suis hyper cool, hein. Enfin.
6: C'est pas tes yeux qui disent ça.
5: C'est pas ta faute, elle est vierge, ascendant bélier.
7: J'ai dit que je gérais plutôt bien la frustration, voilà.
8: Je suis en apprentissage. Et du coup, c'était comment pour toi l'avant-voyage après moi... toutes ces heures de planification?
7: Bah, du coup, moi, j'étais dedans. J'étais surex en mode... voilà. Après, j'ai fait une insomnie la nuit d'avant. Du coup, j'étais trop triste parce que le matin, j'étais fatiguée alors que j'avais envie de péter la forme. Et en fait, j'ai dormi dans le train. Enfin, j'ai essayé de dormir parce qu'il y avait quatre filles à côté de moi qui criaient. Mais j'ai quand même réussi à me reposer et voilà. Non, franchement, l'avant-voyage c'était que du kiff de je vais passer 5 jours de vacances avec des meufs et ça va être trop bien. Okay.
8: Et jusque-là pour toi, ça va?
7: Trop bien. C'est vrai qu'on mange beaucoup.
6: Toi aussi, t'as le ventre qui pend.
7: Oui. Et le mien ne se vide pas en
6: plus. Allez, le frigo. Elle dit ça au KLM à la radio.
5: Et c'est en direct de Radio Belvé.
7: Radio Belvé.
10: Là, 4 fois 3 repas.
7: Putain. Trigo. Putain, mais j'attire les tics, c'est pas possible.
9: Ah, on en a d'autres.
7: J'en ai une deuxième, là. J'en avais une tout à l'heure qui me glissait dessus.
5: Waouh, reste à côté de moi.
7: Bah non.
10: Bah si, c'est toi qui le prends.
7: Bah oui, mais aidez-moi à les retirer. Si il y en a qui rentrent quelque part.
10: On peut bientôt faire un check.
8: Et au niveau des 5 sens, il y a un des 5 sens qui t'a plus marqué sur ce voyage?
2: Franchement, je pense la vue, le matin du cimetière, enfin de là on a dormi du bivouac. on a bivouaqué à côté d'un cimetière, donc et le lendemain, mais la route, je sais pas si vous vous souvenez, mais c'était incroyable. Ouais. Genre vraiment trop des belles couleurs, les arbres, le vert genre des arbres un peu feuillus et le vert foncé des sapins, trop beau. Et en fait toujours des vélos, tu sais, qui sont devant, qui roulent que des meufs, et t'es genre, waouh, c'est trop bien. Genre, vraiment, ces visions-là, elles sont magiques, et genre, je les garde toujours avec moi. C'est trop bien. Voilà. Donc, du coup, la vue, j'imagine.
10: Moi, je trouve que le Jura, c'est sous-côté. C'est trop ouf comme c'est beau.
6: Ce message n'est pas sponsorisé par l'Office du Jura.
9: Arrête, on va peut-être se faire financer.
10: Le Jura, le pays qui respire. C'est ça l'empanneau.
6: Fruitière.
9: Oh ouais, moi je veux du clapping sur des meules.
10: Ah bah, clapping sur des meules.
5: Ouais. Ça, elle fait faire.
6: Attends, là.
10: Tu prêtes ces meules.
7: Claquer des meules. Claquer.
5: C'est une pratique d'ASMR. Oh, c'est du tapping sur des meules de fromage après.
6: Fruitière. 7 sur 7.
9: Attends, elle fait du tapping de casque.
6: Ah ouais.
5: Et t'as un casque, toi?
10: Le tien.
7: C'est le casque de Letty. Alors, ouais.
9: Après, il y a la mousse, là. Casque.
10: De ça là.
9: Ah, oh, c'est bruit.
5: J'aurais tellement de choses à faire juste avec un casque.
8: Maintenant que vous êtes endormi dans un sommeil profond, on va arrêter l'enregistrement ici.
6: Nous avons 10 heures d'enregistrement.
5: Enfilez vos bolquets et bonne nuit. Bon courage à Letty pour le montage.
9: À bientôt sur la route.
8: À bientôt sur la route.
0: Eh bien, merci Zaël d'avoir pensé à moi pour le montage de cet épisode. Effectivement, il y avait beaucoup de rires, beaucoup de motos, beaucoup de vent. Bon, j'ai fait le choix un petit peu éditorial de garder quasiment l'essentiel de ces échanges. J'espère que vous qui nous écoutez, vous avez bien rigolé, que vous avez bien compris dans quel état d'esprit on a voyagé, à quel point c'est génial de voyager entre copines et à vélo, et à quel point c'est plein de liberté. Merci à tout le monde pour l'écoute et à très vite.

0: On estime à plus de 100 millions le nombre de chansons enregistrées. J'ai demandé à notre invitée d'en choisir 10. Les 10 qui comptent le plus pour elle, les chansons qu'elle a écoutées des centaines de fois et qui provoquent encore chez elle une poussée de dopamine des années après leur première écoute. 10 chansons qui parlent d'elle. Je reçois aujourd'hui Anaïs qui m'a fourni il y a quelques jours la liste des 10 musiques qu'elle conserverait dans son abri atomique, anti-atomique. Une liste entièrement composée par l'humain qui se trouve devant moi et qui ne doit rien à un quelconque algorithme. Bonjour à toutes, bonjour à tous, vous êtes sur Radio BLV et vous écoutez 10 musiques pour un abri anti-atomique. Bonjour Anaïs et bienvenue dans le studio de Radio BLV.
1: Bonjour Eric et merci beaucoup pour ton accueil.
0: On commence par une petite présentation. Anaïs, nous nous connaissons depuis un certain nombre d'années pour avoir travaillé ensemble dans la même entreprise, dans le même espace, de plus en plus ouvert avec les années, cet espace. Nous ne sommes pas tout à fait de la même génération, mais je me souviens que nous trouvions quand même du temps dans cette entreprise pour échanger sur la vie en général et sur la musique en particulier. Je suis très heureux de la confiance que tu m'as faite en répondant à mon invitation et en m'apportant ces 10 chansons. Et voici la première d'entre elles.
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0: 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Anaïs, de quoi s'agit-il?
1: Oh là là.
0: C'est pas tout jeune.
1: C'est
0: hein.
1: Pas tout jeune. C'est tiré de la bande originale du film de Rocky Horror Picture Show, qui est un film que je crois est sorti en 1974.
0: Oui, moi j'avais 75, mais ouais. Toujours est-il que pour les films cultes, on ne compte plus.
1: Exactement.
0: Et c'est un film culte. Est-ce que c'est un film que tu as vu à sa sortie?
1: Absolument pas. Je n'eût été pas là. C'était très légèrement avant ma naissance. Et j'ai découvert ce film lorsque j'étais aux États-Unis.
0: D'accord. J'allais te demander. Moi, j'ai un peu vécu à Paris. Et à Paris, il y avait une séance spéciale tous les vendredis soirs organisée dans un cinéma du quartier latin. Et chaque semaine. Et pendant des années. Et je pense que les spectateurs n'achetaient pas leur place pour rester sagement sur leur fauteuil. C'était pareil aux États-Unis?
1: Alors, moi, j'ai découvert ce film plus dans l'intimité d'un salon. Qui était le salon de ma famille d'accueil. Je ne me souviens pas des circonstances, si c'était à la télé où il y avait déjà des centaines de chaînes ou si c'était une cassette VHS. Je ne me souviens plus, mais je me souviens d'avoir regardé ce film avec des yeux écarquillés. Entre la subjugation, l'étonnement, l'intrigue...
0: Parce qu'on ne voyait jamais ce genre de choses dans nos contrées.
1: Moi, je n'en avais jamais vu, en tout cas, du haut de mes 17 ans. Mais cette musique me donnait une envie irrépressible de bouger mon derrière.
0: Ah, je comprends.
1: Voilà.
0: Oui, bien sûr. Alors, on entend des garçons, des filles, on entend du rock'n'roll.
1: Absolument.
0: C'est la tonalité générale du film.
1: Oui, voilà.
0: Oui, et puis là, je ne résiste pas à la tentation d'écouter ses voix. Bon, il faut dire que Anaïs chante de façon muette pendant la diffusion de cette musique. Revenons sur cette épreuve que je t'ai imposée. Choisir 10 musiques, choisir 10 chansons, c'est une torture ou c'est une évidence?
1: Non, c'est super compliqué parce que nous n'avons plus 20 ans. Et j'ai écouté avant de venir ici l'émission que tu as enregistrée avec Félicien. Et Félicien disait... parlait très justement de choisir 10 musiques, c'est surtout penser à toutes celles qu'on n'a pas pu rentrer dans cette si courte liste.
0: Bien sûr, c'est l'art des renoncements, cette liste.
1: Choisir, c'est renoncer, n'est-ce
0: Il
1: pas
0: Il faut le savoir. On trouve dans cette liste plusieurs portraits de femmes. C'est le fil rouge que j'ai trouvé dans cette liste. Et ce sont des femmes qui portent Je trouve toutes des sentiments très forts en elles. Passons tout de suite au deuxième choix.
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0: Elle l'a dit, Tina, c'est Proud Mary, bien sûr.
1: Ah là là, quel morceau.
0: C'est vrai qu'on a reconnu la voix de son gentil mari.
1: Oui, nous avons échangé à ce sujet.
0: Ike, je ne sais pas s'il était vraiment méchant à cette époque. C'est 1971.
1: Oui, absolument.
0: La chanson a été composée par Creedence Clearwater Revival en 69, mais c'est un véritable hymne états-unien, cette chanson. Elle a été reprise en 71 par Ike et Tina Turner sur l'album Working Together. Et moi, je trouve que ça apporte une saveur particulière à ce classique, parce que les gars de Creedence Clearwater Revival, c'était des vrais Californiens. Hein.
1: Oui, c'est ça.
0: Ils n'avaient jamais passé les Rocheuses.
1: Non, donc, Mississippi était quand même très loin d'eux.
0: Ils ne pouvaient pas connaître. Donc, le fait de rebaigner tout ça dans un bain du Deep South, ça lui donne une authenticité qu'elle n'avait pas. En fait, John Fogerty, qui est l'auteur de la chanson, l'avait conçu comme l'histoire d'une femme travaillant comme femme de ménage chez des personnes aisées. Puis c'est le bassiste Stu Cook qui a suggéré à John d'intégrer un bateau à vapeur sur le Mississippi.
1: Et pourquoi pas ?
0: Proud Mary, c'est donc un bateau à aube qui navigue sur le Mississippi.

0: Bon, le Proud Mary chauffe toujours, mais Tina Turner aussi, hein.
1: Ouh.
0: Et elle tourne, et elle tourne. Comme la grande roue. La grande roue, c'est celle des roues à aube de ces bateaux qui parcourent le Mississippi. Tu en as vu ?
1: Non, j'habitais trop au nord. trop au nord.
0: Excuse-moi de revenir sur la chanson et pas sur tes souvenirs, mais il y a eu 350 reprises de cette chanson. Hein.
1: Sans rire.
0: 350. Pourquoi, si j'ai quand même une question, pourquoi celle des époux Turner a une saveur particulière pour toi ?
1: Je déteste dire ça, mais en fait, le timbre de grave de cette voix masculine au début de la chanson donne un relief particulier. La voix de Tina, au travers des années, n'a pas changé, je trouve. Elle est toujours aussi puissante, aussi belle. Mais toute cette première partie de la chanson, en ramp-up de rythme, elle est avec voilà, voix d'homme, voix de femme, je la trouve vraiment très très belle.
0: Proud Mary, Ike et Tina Turner et les Ikettes.

Le troisième choix, la troisième ligne sur la liste d'Anaïs, c'est celle-ci. Get up, on se lève tous. Nananichi wohi, nananichi wohi woi.

0: Bon, ceux-là, tu as pu les connaître. C'est sorti en 2000.
1: Oui, c'est un peu plus contemporain.
0: Et puis, ils vivaient en Angleterre, ceux-là.
1: Peut-être. Je t'avouerai que je ne connais rien de ce groupe.
0: Ah, d'accord. Eh bien, je vais t'en dire deux mots, puisque c'est mon rôle ici.
1: Et oui.
0: Je ne suis pas là pour sonder les consciences, mais pour apporter des précisions sur les plages qui me sont présentées par mes invités. Ce sont ils sont anglais, ou en tout cas, ils viennent de l'Empire. Hein.
1: Oui.
0: Du Yémen, je crois, pour Bad Marsh. Et Shri, comme son nom l'indique, vient du sous-continent indien.
1: Oui.
0: Je pense. Oui. Alors, ils ont vécu en Angleterre. C'est une expérience vécue localement. Tu les as connus en Angleterre, Non.
1: Ah, j'ai peur que l'histoire derrière ce morceau soit bien moins exotique.
0: Ah ben, on veut quand même la connaître.
1: Allez, d'accord. Pour moi, ce morceau, c'est le souvenir d'une saison en Sud-Ardèche où moi et mes collègues avions, une playlist assez électro. Et quand on avait un petit coup de mou, que la terrasse était pleine ou bien que la terrasse était vide, qu'il fallait faire le ménage, le rangement, et... Voilà.
0: C'était celle-là.
1: C'était ça, on mettait ça fort.
0: Ah, je comprends.
1: Et ça nous redonnait de l'entrain.
0: Ce que nous dit Shri sur cette musique, la musique composée par ce groupe à cette époque, c'est nous voulions créer une musique qui vous fasse vibrer sur la piste de danse comme à la maison.
1: À la bonne heure.
0: Tout devait susciter des émotions, qu'elle vous mette en colère ou vous fasse fondre. Mais elle devait aussi avoir du groove. Nous voulions que l'on ressente plutôt qu'on réfléchisse. C'était notre vision. C'est aussi la tienne ?
1: C'est assez réussi, oui.
0: Maître Shri a frappé. Moi, j'ai découvert, en faisant un peu de recherche, que ce Shri, je le connaissais, je l'avais déjà entendu, puisqu'il était le percussionniste de Nitin Sawhney.
1: Que je ne connais pas.
0: D'accord, je te suggère d'en écouter. Ça date à peu près de la même époque.
1: Okay.
0: Et moi, j'ai un énorme respect pour Nitin Sawhney, qui est un grand musicien anglais d'origine indienne.

0: C'est une musique que tu utilises toujours aujourd'hui pour faire le ménage, pour te livrer à des danses frénétiques.
1: Alors, c'est un autre fil rouge de cette playlist quelque part. Hein. Il y a beaucoup de popotins qui bougent. Hein, et ça faisait longtemps que je n'avais pas écouté ce morceau.
0: D'accord.
1: Et il est ressorti d'un bout de ma mémoire. Je me dis, oh, mais,
0: voilà. Il me le faut.
1: Et, oui, ça c'est ça, un abri anti-atomique.
0: Il y va. Il y est forcément.
1: Il faut garder le moral quand on est dans un ombre.
0: Il faut se pousser un petit peu. Donc on cite James Brown, on se lève, get up.
1: Ah oui, get on up.
0: Ouais, c'est pour ne pas rester assis, c'est pour ne pas rester inerte. C'est Bad March and Free.

0: Oula, 1997, c'est Rammstein.
1: Rammstein, le groupe qu'on déteste adorer.
0: J'avoue qu'il me laisse... je ne connaissais pas, donc je suis ni chaud ni froid. quel contraste entre la guitare résolument métal et le sifflement tellement humain.
1: Oui, alors j'ai une tendresse particulière pour ce morceau qui est ma sonnerie de téléphone portable depuis de très nombreuses années.
0: D'accord.
1: Donc une sonnerie de téléphone portable, on n'entend pas des minutes de chanson, mais ça commence par un sifflement, quelque chose que l'oreille perçoit très très bien et très vite. Mm-hmm. Et les gens qui sachent. Donc quand ils entendent ma sonnerie de téléphone, certains disent « Oh comme c'est joli !» et les autres me regardent avec des grands yeux.
0: En disant « C'est Rammstein !»
1: Absolument.
0: Ok. Je me disais que les chanteurs allemands, ils roulent toujours les R, alors que les chanteurs français ne le font plus depuis longtemps.
1: Probablement.
0: Ils l'ont fait, hein.
1: Ah oui ?
0: Est-ce que tu te souviens de la première écoute de Engel ? Engel de Rammstein ?
1: Oui, j'ai découvert Rammstein. Alors, j'aime pas particulièrement le métal, c'est pas dans mon goût. Mais un jour, j'ai vu un concert de Rammstein en DVD. Et voilà, ma mâchoire est tombée, j'étais... subjuguée par le show et voilà, j'ai commencé à m'intéresser un petit peu, je suis allée les voir à la Altony Garnier et c'est un show incroyable.
0: Donc un coup de foudre, une lente cristallisation comme on dit.
1: On ne sait pas dire.
0: Mais le concert ça frappe fort.
1: Et ouais. Il y a des choses, je ne peux pas forcément les décrire là parce que je ne connais pas l'auditoire de cette émission.
0: Tout peut arriver, tout peut se dire.
1: mais on peut dire voilà, qu'il y a beaucoup de feu, qu'il y a des, voilà, il y a des accessoires, il y a des choses qui volent, il y a des choses qui jaillissent. C'est tout ce que je peux dire à ce sujet. Et qu'on en a, on en a pour ses mirettes. Voilà. Et que ce morceau, je l'ai vu donc en DVD avec une enfant qui était sur un promontoire et qui s'élevait dans les airs à plusieurs mètres au-dessus de la scène, mmh, avec une lumière en contre-plongée et qui chantait ces quelques mots de petit ange. « Gott was, ich will kein Engel sein. »
0: Les maîtres des maîtres de la dramaturgie, que c'est Rammstein. Engel, c'est extrait de l'album Sehnsucht, paru en 1997.

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Nous sommes aujourd'hui avec Anaïs qui nous fait partager les 10 musiques de son abri anti-atomique.

0: Ah, quelle voix!
1: Aïe, aïe, aïe!
0: Qui c'est?
1: C'est Macy Gray.
0: Macy Gray, une très belle mélodie, un hit de 1999. Une chanson découverte avec ce hit, d'ailleurs.
1: Absolument.
0: Et une chanteuse dans laquelle on fondait beaucoup d'espoir.
1: Oui.
0: On l'a moins vue après.
1: Ça fait longtemps qu'elle n'est pas passée boire le café à la maison.
0: Tu parles si bien anglais que je ne peux pas penser que ton intérêt pour cette chanson ne soit pas lié au texte.
1: Détrompe-toi, chérie.
0: C'est une phrase un peu alambiquée pour dire est-ce que ça te parle ?
1: Ça ne me parle... Alors, ça ne me parle pas plus que ça. Cette chanson, pour moi, c'est vraiment...
0: Je la coupe, on va la remettre au début.
1: Si tu veux.
0: Ah ! Instant... Ah. Alors, ça te parle ?
1: Pour moi, c'est un souvenir de mes années en Grande-Bretagne.
0: Je me disais.
1: De mon année en Grande-Bretagne, qui était donc l'année où est sorti ce morceau, vraiment. Et j'étais à Manchester, c'était ma dernière année d'études. J'avais acheté le CD, je l'écoutais en boucle et tout le monde dans les couloirs de la fac chantait cette chanson en boucle. Quelle que soit notre nationalité, c'était vraiment le hit de l'année. Pourtant, j'étais à Manchester, on aurait eu l'occasion de chanter Oasis tout ce qu'on voulait. Et non, c'était Macy Gray. C'était beau.
0: Alors, c'est un texte qui, je pense, a touché beaucoup les gens. C'est une confession sur une posture que l'on prend et sur ce qu'on peut faire réellement dans la vie. Hein, sur la dépendance par rapport à l'être aimé. Hein, quitter, mais rester habité par l'être aimé. Une chanson sur les ruptures douloureuses. Enfin, je n'insiste pas. Elle nous dit « Oh, I try to hide it, it's clear. »
1: But my smiles are just up front.
0: Même si j'essaye de le cacher, c'est clair. Oui. C'est quelquefois difficile de cacher les choses. Hein. Oui. Elle essaye pourtant.
1: Elle essaye.
0: Eh bien, Macy Gray ne veut pas aller jusqu'au bout. Tant pis pour elle.
1: So be it.
0: Passons à ton sixième choix.
1: Entendu.

0: à une balade élégante avec des motifs de musique ancienne.
1: Pas la chanson la plus entraînante de ma liste, j'en conviens.
0: Probablement. C'est une chanson qui s'adresse à un homme.
1: Oui.
0: Un homme qui a fait souffrir des femmes.
1: Oui.
0: Dont l'autrice de la chanson. Alors, Camille, puisqu'il s'agit de Camille, elle trouve rapidement son camp. Hein. Elle se place du côté des femmes.
1: Absolument.
0: Elle se sent proche des femmes, elle les console comme elle peut. Et comme elle est l'une d'entre elles, elle va agir pour se venger et même les venger collectivement.
1: Absolument.
0: C'est ça qui... Il est doux de se venger.
1: La sororité est douce et voilà. Il est parfois doux de se venger.
0: Est-ce qu'on peut, comme elle le fait, chanter une colère? Parce qu'il y a une colère là-dessous. Hein.
1: Oh, bon.
0: Une colère apaisée peut-être, mais... Est-ce qu'on peut chanter une colère de façon aussi élégante?
1: Je le pense.
0: Est-ce qu'on peut se venger avec autant de gourmandise?

0: il est doux de se venger collectivement. Moi, je retiens la phrase assez énigmatique. Toutes les femmes que tu as aimées, même en secret. Mais pourquoi ?
1: Mais pourquoi ? Alors,
0: parce que c'est elle qui va donner le signal de la vengeance ?
1: Pas nécessairement, parce que chacun, tous, beaucoup, on a des secrets. Tout ne doit pas forcément se savoir, mais quand les choses refont surface, c'est là où les coudes doivent se resserrer.
0: Absolument. C'était Camille, c'était Le Banquet, extrait de l'album
1: I Love You.
0: I Love You.
1: Que je pourrais chanter par cœur en entier.
0: Du début à la fin.
1: Oh, absolument.
0: Depuis 2011.
1: Oui.
0: 14 ans de fidélité à Camille, c'est très beau. La septième chanson du programme n'est pas extraite de ta liste puisque c'est moi qui l'ai choisie pour toi. C'est Bruno Berlet. Voici un homme plein de douceur et de poésie, peut-être pour compenser le reste, même si ça ne suffira pas.

0: Mais d'où vient Bruno, Eric?
1: Bruno vient du Brésil.
0: Ah, oui,
1: Bruno Berlet, il vient du Brésil. Il a sorti ce superbe morceau, ce superbe album sorti en 2024, l'an dernier. Et celui-ci, cette chanson ouvre l'album. Une bonne surprise, une découverte pour moi l'an dernier.
0: Ouais.

0: 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Get off. C'est oui. Prince. C'est Prince avec son groupe le plus qui frappe le plus fort. Hein. The New Power Generation, extrait de l'album Diamond and Pearls. La chanson Get Off ne devait pas figurer sur l'album.
1: Ah oui.
0: Eh oui. Mais bon, elle est tombée quand même dessus. Ça frappe fort. Ça atterrit.
1: Oui.
0: Ça atterrit en douceur ou ça atterrit fort?
1: Ah, c'est. cette chanson, j'ai re-regardé le clip de cette chanson en préparant cette liste. Et je me suis souvenue de tout ce que ça transpire, cette musique. Je suis une fan inconditionnelle de Prince, je l'admets.
0: Et curieusement, moi aussi, mais je ne trouve pas grand-chose à dire.
1: Je pense que c'est plus des choses à voir. J'invite les auditeurs à aller voir le clip qui, moi, à l'époque, m'a autant subjuguée que ce que ça a pu faire quand j'ai regardé Rocky Horror Picture Show. C'est beau, c'est sulfureux, il y a des plumes, ça brille, il y a des serpents, je sais pas quoi vous dire, c'est...
0: Et Prince?
1: Ah.
0: Prince rappe cette fois.
1: Oui.

0: Moi, je ne retiens que cette courte phrase dans les paroles effectivement sulfureuses de Prince dans Get Off. I knew we could slide. Je savais qu'on pouvait glisser.
1: Oui, assurément.

Get Off, c'était Prince et le New Power Generation. 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Nous sommes aujourd'hui avec Anaïs qui nous fait partager les 10 musiques qu'elle emporterait dans son abri anti-atomique.

0: de ma résilience.
1: Anaïs, de qui s'agit-il ?
2: Il s'agit de Clara Isé.
1: Clara Isé, d'accord. La chanson s'appelle Douce, elle figure sur le premier album de cette chanteuse et c'est sorti en 2023. Tu t'en souviens bien ?
2: Je m'en souviens pas très très bien.
1: Tu l'as découverte quelques mois plus tard ?
2: Mon oreille a attrapé son passage à la radio un jour et j'ai dû tout arrêter, séance tenante, pour écouter ses paroles.
1: C'est une deuxième chanson douce sur les mauvais sentiments que peuvent ressentir les femmes blessées, les femmes dans la peur, les femmes blessées.
2: Absolument.
1: Ce que j'admire dans la chanson, c'est qu'elle joue sur le contraste entre les prétendues qualités féminines.
2: Oui. Hein,
1: la douceur,
2: c'est ça.
1: La maîtrise,
2: la résilience,
1: la mesure, l'acceptation, l'acceptation silencieuse.
2: Voilà.
1: C'est très important.
2: Ah oui.
1: Mais aussi l'autre versant qu'elle nous fait découvrir, la haine, les veines, la chienne et la peine qu'elle fait rimer.
2: Absolument.
1: Ce qu'elle cherche, c'est d'inspirer une certaine peur aux hommes pour qu'ils ne blessent plus les femmes.
2: Je ne sais pas quel est le but de cette chanson, si cette chanson a un quelconque impact sur les hommes.
1: Je pense.
2: Mais en tout cas, elle a un impact très fort sur les femmes.
1: Ah, c'est ça que je voudrais connaître.
2: Je pense que cette chanson est très inspirante, puisque la plupart de... beaucoup de femmes essayent de se retrouver dans ce qu'on attend d'elles, la douceur, et on n'ose pas trop explorer cette violence qui aurait envie de jaillir, mais qu'on ne nous autorise pas à faire jaillir.
1: D'accord, donc tout ça c'est contenu, mais il faut savoir que...
2: C'est là.
1: C'est là, ouais, ça peut sortir. Hein. Elle ouvre une voie quand même à la fin de la chanson, puisqu'elle nous dit que la voix, c'est la tendresse pour guide.
2: Oui.
1: Mais pour cela, il faut avoir un cœur solide. Pour l'amour, des choses candides. C'est quoi, Anaïs, les choses candides ?
2: J'en sais rien. Mais il faut bien qu'elle vende un peu des disques, cette Clara. Je pense même que dans cette chanson, elle se retient.
1: Ah oui ?
2: Ah oui, oui, je pense qu'elle reste très, très soft.
1: C'est la douceur de la chanson, la douceur de la mélodie qui nous fait dire ça.
2: Oui, voilà.
1: Les mots sont durs.
2: Les mots sont durs.
1: Mais bon, c'est bon de l'entendre,
2: oui.
1: Pour les femmes comme pour les hommes.

0: Bon, voilà un autre bon classique états-unien.
1: Oh là là.
0: Dolly Parton.
1: Cette Dolly Parton, je l'ai découverte il n'y a pas très longtemps.
0: Elle était réputée dans les années 70 pour son tour de poitrine.
1: Absolument, qu'elle revendiquait.
0: Oui, absolument, et qu'elle elle en concevait une certaine... c'était sa marque de fabrique.
1: C'est ça.
0: C'est quand même, c'est Jolene,
1: oui,
0: qui a été reprise autant par des hommes que par des femmes.
1: Ah oui.
0: Curieusement.
1: D'accord.
0: Et c'est une supplique d'un genre particulier.
1: Ah, c'est génial.
0: J'avoue qu'on n'entend pas ça si souvent. Elle nous dit que parmi ses consoeurs, certaines ont tout.
1: Certaines ont plus. Et semblent avoir plus.
0: Et pourraient tout.
1: Et pourrait tout s'accaparer.
0: Mais ça n'est pas une raison pour faire vivre les autres femmes dans la menace, hein ?
1: Non, absolument pas.
0: Non, c'est ce qu'elle dit.
1: Ce qu'elle met en avant, c'est la communication entre femmes.
0: Ouais.
1: Et quand on écoute cette chanson, on se dit, c'est une fiction, c'est une chanson.
0: Ça n'existe pas ?
1: Ça existe.
0: Ah, ça existe.
1: Oui.
0: C'est bien ce que je pensais. Mais est-ce qu'en creux, Anaïs, ça n'est pas finalement une chanson sur la faiblesse des hommes ?
1: Je ne dirais pas ça. je dirais que ça n'a pas marché. Je dirais que c'est une chanson sur la force des femmes et sur leur capacité à s'entendre et...
0: À ne pas se faire de mal.
1: À ne pas se faire de mal, à se protéger les unes les autres.
0: Comme on a perdu Dolly, je te propose de réécouter le début.
1: Allez, entendu.

0: Une des reines de la country de Nashville des années 70 et 80, et qui fait une chanson, qui nous fait finalement une chanson un peu féministe.
1: Oui, absolument, oui, avant l'heure.
0: Est-ce possible? 1973, c'était Jolene, un des choix d'Anaïs. La liste défile, et on est maintenant à ton 10e choix.
1: Entendu, on change d'ambiance.
0: Probablement.
1: Ah oui.

0: Voilà, ça sonne comme dans les années 80 post-disco, mais ça date de 2012.
1: Ah oui, d'accord.
0: Mais oui, que raconte Time to Dance?
1: Ah, mais ça, c'est la chanson de fin de soirée. C'est quand tout le monde est complètement ivre.
0: Et ça, ça permet de remettre les gens sur la piste?
1: Ah oui, ça marche à tous les coups, à tous les coups. C'est génial.
0: C'est ce que je vois. Tu as ouvert le programme avec une chanson de danse, chantée par des garçons et des filles. Et là, qu'est-ce qu'on a? On va refermer le programme avec une chanson de danse chantée par des garçons et des filles. Est-ce que c'est parce que la danse, ça réconcilie les humains?
1: La danse, ça fait du bien. Tout le monde n'est pas capable de danser parce que ça...
0: Je ne te le fais pas dire.
1: Ça implique de se montrer à l'autre avec ses capacités ou son absence de capacité. Mais cette chanson-là, dans le contexte de la fin de soirée où tout le monde est complètement ivre, où toutes les barrières sont tombées, c'est la chanson qui fait tellement du bien à tout le monde de partout.
0: Parce qu'elle permet de s'exprimer.
1: Et d'évacuer.
0: Ah, bien sûr. Time to Dance, car c'est le nom de la chanson.
1: Absolument.
0: Elle est bien nommée. Le groupe, c'est The Shoes. Et ça date de 2012, tu paraissais surprise.
1: Oui, complètement. Je l'aurais pas. Moi, je le mets juste en fin de soirée. Donc, sur une échelle de temps, j'aurais pas su le mettre quelque part.
0: The Shoes.

0: C'est avec Time to Dance, des choses que se termine le 10 Musique pour un abri anti-atomique d'Anaïs. 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Merci, merci beaucoup Anaïs d'avoir répondu à mon invitation, d'avoir pris le temps de composer cette sélection et de l'avoir offerte si généreusement aux auditeurs de Radio BLV.
1: Merci à toi Eric.
0: Au revoir à toutes et à tous. Nous retrouvons maintenant le programme de Radio.

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1: Bonjour et bienvenue, 10h TU, midi ici à Paris, le journal sur RFI.
2: Gilles Moreau.
1: Dans l'actualité, le président libanais reçu à la Maison-Blanche par Donald Trump, avec au menu des entretiens la situation au sud de Liban. L'armée libanaise a commencé à se déployer en application de l'accord avec Israël sur les zones pilotes, accord parrainé par les Washington, à suivre dès le début du journal. Au Moyen-Orient, une 10e nuit consécutive d'échanges de frappes entre Américains et Iraniens. Les débuts du nouveau Premier ministre britannique marqués par une mesure symbolique en faveur du pouvoir d'achat, la TVA sur l'électricité des ménages sera bientôt supprimée. En France, polémique autour de la loi d'urgence agricole sur le point d'être définitivement votée au Parlement. Le Premier ministre reçoit la ministre de la Transition écologique qui aurait l'intention de démissionner. Le président libanais Joseph Aoun donc est reçu aujourd'hui à la Maison Blanche par Donald Trump, le président américain dont l'administration fait pression sur Beyrouth afin de désarmer le Hezbollah pro-iranien. Israël en fait une condition pour se retirer du sud du pays. Les États-Unis ont annoncé hier le début de l'application d'un accord confiant à l'armée libanaise le contrôle de zones pilotes dans le sud. Une délégation américaine se trouve sur le sol libanais pour coordonner les détails de l'opération. Nous retrouvons sur place Paul Ralifé.
3: Les modalités de la mise en œuvre du dispositif expérimental des zones pilotes restent floues. L'accord prévoit la création d'une structure de coordination entre les armées libanaises et israéliennes sous l'égide des États-Unis. Une délégation militaire américaine présente à Beyrouth doit s'assurer du respect par le Liban de ses engagements qui consistent à désarmer le Hezbollah et à démanteler ses infrastructures dans les zones pilotes. Des informations parues dans la presse libanaise indiquent qu'une annexe sécuritaire signée par le Liban et Israël comporte les noms de 3400 membres du Hezbollah qui ne seront pas autorisés à retourner dans leur village. C'est seulement si les États-Unis et Israël estiment que l'armée libanaise a bien rempli sa mission que les Israéliens entameront un retrait progressif du sud Liban. Deux des trois villages englobés dans la première zone pilote n'ont jamais été occupés par l'armée israélienne. Paul Khalife, Beyrouth, RFI.
1: Et ce matin, en application de l'accord israélo-libanais, l'armée du pays du Cèdre a entamé son déploiement dans un village dont l'armée israélienne contrôlait les abords. Toujours des échanges de frappes entre Américains et Iraniens. Pour la 10e nuit consécutive, l'armée américaine a mené une vague de bombardements pendant que Téhéran poursuivait ses attaques dans la région contre les intérêts américains. Ce matin, les Iraniens ont ciblé des installations de radars et de défense anti-aérienne dans le Golfe, avertissant Washington d'attaques encore plus puissantes à venir. Les débuts du nouveau Premier ministre britannique marqués par une mesure symbolique. Andy Burnham a annoncé un premier geste en faveur du pouvoir d'achat des ménages avant d'autres attendus dans les prochains jours. La TVA sur l'électricité des ménages sera supprimée le 1er octobre, ce qui devrait diminuer la facture d'un ménage moyen d'environ 45 livres par an, 53 euros. Andy Burnham réunit aujourd'hui son gouvernement, expurgé des fidèles de son prédécesseur Keir Starmer. Quant à la politique étrangère, Andy Burnham a choisi Ed Miliband, ancien chef du Parti travailliste et figure de l'aile gauche du parti, pour représenter la diplomatie britannique. On écoute sur ce point un spécialiste du Royaume-Uni, Alma-Pierre Bonnet, de l'université Jean Moulin Lyon 3.
4: Burnham est pro-européen. Il a dit qu'il voulait retourner au sein de l'Union européenne de son vivant. Voilà, donc c'est peut-être pas lui qui le fera. Il est quand même assez prudent à ce niveau-là parce qu'il veut pas non plus aliéner une certaine partie de son électorat, remporter des divisions au sein de la société britannique. Donc voilà, peut-être un rapprochement plus marqué que sous Keir Starmer, qui voulait juste cette réinitialisation des relations avec l'Union européenne. Peut-être que lui va aller un peu plus loin, à voir. Et je pense que l'investissement, notamment avec un John Healey comme ministre des Finances, ministre de l'Économie, je ne vois pas comment Londres pourrait réduire son engagement par rapport à Kiev. Il n'a pas énormément parlé des relations internationales. Et il y a aussi la question avec l'ami, point d'interrogation, américain, avec Trump notamment, qui était un peu froid au début, parce que Burnham a eu des mots parfois un petit peu durs envers Donald Trump. Trump a dit Burnham, c'est le maire d'une ville, voilà, de façon un peu péjorative. En revanche, Trump semble apprécier le fait que Burnham veuille relancer l'industrie du pétrole au nord du Royaume-Uni. Donc voilà, c'est assez intéressant à ce niveau-là, je pense.
1: Analyse d'Alma-Pierre Bonnet, recueillie par Mélissa Barra. Au lendemain d'une journée qui a fait au moins 14 morts en Ukraine et en Russie, un incident signalé en pleine nuit en mer Noire. Une frappe contre un navire transportant du propane vers un port ukrainien provoquait un important incendie à bord, blessant 3 marins et contraignant l'équipage à évacuer. Direction maintenant l'Italie, où une enquête a été ouverte après la mort d'un Marocain lors de son interpellation par la police à Bologne. Le jeune homme vivait depuis l'âge de 5 ans en Italie, où il gérait une petite entreprise de transport. Il est mort dimanche dernier sous le poids de 2 policiers qui voulaient le maîtriser. Il n'était pas armé, n'avait blessé personne. Récit de notre correspondante Anne Lenire.
2: Le visage au sol, les mains menottées dans le dos, alors que 2 policiers pesant de tout leur poids sur son corps s'apprêtaient à lui lier les chevilles, Abderrahim Fakir s'est mis à crier « Aidez-moi, au secours, ça suffit !» Malgré ses appels, les policiers, tout comme le personnel sanitaire, n'ont rien fait pour le soulager. Il est mort après plusieurs minutes d'agonie. Comme en témoignent des images vidéo. Hier soir, des centaines de personnes se sont rassemblées dans le centre-ville. Certaines ont dénoncé un assassinat rappelant le meurtre de George Floyd aux États-Unis en 2020. Tous ses voisins et sa famille qui réclament justice ont exprimé leur tristesse et leur indignation.
5: D'après ce que je connais de lui, il était bon comme du bon pain. Ce qui lui est arrivé pourrait aussi m'arriver. Ils ont vaporisé du spray au poivre alors qu'il était asthmatique.
6: Il suffit de pas grand-chose pour tuer, mais là, selon moi, c'est inhumain.
2: Le parquet de Bologne a inscrit dans un registre particulier les 2 policiers et 4 membres du personnel sanitaire en application d'une nouvelle mesure sur la légitime défense qui permet à tout professionnel commettant un délit dans l'exercice de ses fonctions d'éviter des poursuites pénales à condition qu'il existe une cause évidente de justification. Anne Lenire, Rome, RFI.
1: Un accrochage en mer de Chine méridionale entre la Chine et les Philippines menace de peser sur la réunion ce mardi de l'ASEAN, l'organisation des pays d'Asie du Sud-Est qui se réunit à Manille. Les États-Unis et leurs alliés ont dénoncé l'attitude dangereuse de la Chine. En Inde, le mouvement de contestation appelé Parti des Cafards promet de poursuivre sa mobilisation jusqu'au départ du ministre de l'Éducation. Ce mouvement fédère la colère contre les fraudes aux examens et plus largement le ras-le-bol de la jeunesse indienne. Au Venezuela, le bilan du double séisme du 24 juin s'alourdit. Quelques 70 nouveaux décès ont été enregistrés lors des dernières 24 heures, portant provisoirement le total à 5278 morts. En France, vers l'adoption définitive au Parlement de la loi d'urgence agricole, dernière étape aujourd'hui au Sénat, le vote semble acquis malgré la polémique sur les pesticides. Elle pourrait entraîner cette polémique la démission de la ministre de la Transition écologique Monique Barbu. Le Premier ministre Sébastien Lecornu appelle sur le réseau X à ne pas instrumentaliser cette loi à des fins politiciennes. Il devait recevoir en cette fin de matinée sa ministre. Et maintenant, ces données de la NASA sur le climat sauvegardées par précaution. C'est une équipe suisse qui les a mises à l'abri. 20 millions de films en haute définition, des informations essentielles pour les climatologues que l'Agence spatiale américaine partage aujourd'hui encore en accès libre. Ces chercheurs ont préféré prendre les devants, craignant que cela ne dure qu'un temps en raison des coupes budgétaires qui frappent la recherche scientifique aux États-Unis. Simon Rosé.
7: Thomas Tsurboren, à l'origine de ce projet de sauvegarde, connaît très bien la valeur de cette montagne de données. Cet américano-suisse est l'ancien directeur scientifique de la NASA. Aujourd'hui, à l'École polytechnique de Zurich, il a piloté depuis des semaines cette initiative 100 millions de gigaoctets de mesures du climat sur plusieurs décennies, désormais copiées depuis les serveurs de l'Agence spatiale américaine sur les ordinateurs de ses équipes. Un an de travail pour quelques 6 milliards de fichiers, des informations sur les émissions de gaz à effet de serre, les relevés de température, les précipitations, la superficie des calottes glaciaires. Le but affiché, s'en servir pour entraîner des modèles d'intelligence artificielle pour les rendre capables de réaliser des prévisions météo fiables. Le but avoué, maintenir l'accessibilité de ces données à la communauté scientifique internationale si jamais les États-Unis venaient à en restreindre l'accès. Ce n'est aujourd'hui pas encore le cas, mais d'importantes réductions des financements consacrés à l'étude du climat sont en cours aux États-Unis. Mieux vaut donc prévenir que guérir, et l'équipe prévoit prévoit déjà de doubler la mise avec les données d'une autre agence américaine, la NOAA, chargée de l'étude de l'atmosphère et de l'océan.
1: Simon Rosé. Plusieurs équipes du Tour de France ont reçu la visite d'inspecteurs antidopage hier soir lors de la journée de repos. Parmi ces équipes, CMA-CGM de Paul Sexas. Et puis le peloton, lui, débute aujourd'hui près du lac Léman, la dernière semaine du Tour, avec un contre-la-montre individuel. Bonne journée sur RFI, tout de suite avec Emmanuel Bastide, bonjour.
8: Bonjour Gilles Moreau, prochain journal dans 50 minutes et chez 8 milliards de voisins, nous parlons de l'écriture chez les jeunes.
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2: Je suis Juliette et je suis avec Valou. Bonjour Valou.
3: Bonjour.
2: Et on est toutes les deux de l'association CEP, comme les champignons. CEP, c'est une association d'éducation populaire à Valence qui propose des ateliers de quelques heures, des stages de plusieurs jours, des événements pour se rencontrer et de l'accompagnement personnalisé pour les initiatives d'Éduc-Pop sur le territoire. Comme le rhizome des champignons qui nourrit la forêt, CEP, c'est un peu comme un terreau dans lequel on a envie que les gens viennent puiser pour devenir des agitateurs et des agitatrices sociales. On y découvre des enjeux politiques et des thématiques de société, on s'y familiarise avec des outils et des méthodes d'Éduc-Pop, on rencontre d'autres personnes curieuses et engagées et on y crée des occasions de passer à l'action et de faire ensemble.
3: Dans cette perspective, nous serons avec vous une fois par mois pendant 30 minutes pour vous partager notre passion pour l'éducation populaire. Nous vous proposerons un tour d'horizon de ce qui constitue, selon nous, l'éducation populaire et découvrirons des sujets, des outils et des invités au fil des émissions. Bienvenue dans Éduc-Pop, l'éducation populaire va-t-elle changer le monde ?
2: J'espère que vous avez passé un bel été, que vous avez eu la chance d'avoir des vacances et que, comme moi, vous revenez en pleine forme pour cette rentrée. Nous, on est très contentes de vous retrouver pour cette deuxième saison de notre émission sur l'Éduc-Pop. Dans cette saison, nous parlerons entre autres de mouvements sociaux, c'est très d'actualité, de campagnes et de ruralité, de liberté associative, d'argent et de classe sociale et de plein d'autres choses. D'ailleurs, si vous avez envie d'un sujet en particulier, n'hésitez pas à nous en faire part et à nous le proposer. Et pour ça, écrivez-nous à cep@mailo.com. Pour ouvrir cette nouvelle saison, aujourd'hui, on va s'intéresser au féminisme. Quels sont les liens entre féminisme et Éduc-Pop ? Pour ça, nous avons une super invitée, Florence. Bonjour Florence.
4: Bonjour.
2: Avec qui nous échangerons dans un instant, mais avant, je vais donner un peu de contexte.
3: Bon, déjà, le féminisme, c'est quoi ?
2: Alors, selon Wikipédia, le féminisme, c'est un ensemble de mouvements et d'idées politiques, sociales et culturelles dont l'objectif est de promouvoir l'égalité entre les femmes et les hommes. Pour moi, le féminisme, c'est avant tout une lutte. Une lutte pour la libération et l'émancipation. Et comme il me paraît important de nommer les adversaires, en l'occurrence, il s'agit d'une lutte contre le patriarcat.
3: Ok, mais le patriarcat, du coup, c'est quoi ?
2: Le patriarcat, c'est l'organisation sociale, politique, économique et culturelle qui assure la domination des hommes. Donc ça veut dire que toutes les personnes qui ne sont pas des hommes ou pas identifiées comme des hommes se retrouvent opprimées par ce système. Donc ça inclut les femmes, mais aussi toutes les personnes queer, trans, non-binaires, intersexes. Et j'y mettrai aussi les personnes homosexuelles, les personnes racisées, les enfants, les personnes handicapées, les fous, les folles, qui vivent au croisement d'autres oppressions, mais qui ne rentrent pas dans les critères étriqués de la masculinité. Et donc ces personnes se retrouvent, elles aussi, sous la domination du patriarcat.
3: Mais ça fait drôlement du monde, du coup.
2: Bah ouais, le féminisme, ça concerne beaucoup de monde. C'est pour ça d'ailleurs qu'on préfère parler des féminismes au pluriel, parce que dans la lutte contre le patriarcat, il y a plein de courants différents. Par souci pratique, j'utiliserai souvent le singulier, mais j'ai vraiment envie de souligner l'importance de la diversité.
3: Je vois Florence qui opine du chef. Mais du coup, c'est quoi le lien entre féminisme et éducation populaire ?
2: Eh bien, on peut rappeler la définition de l'éducation populaire qu'on a donnée dans la saison 1. On avait dit « L'éducation populaire, ce sont des pratiques collectives d'émancipation et de transformation sociale. » Le patriarcat étant une des dominations qui existent, parmi d'autres, l'éducation populaire cherche à donner aux gens les moyens de lutter contre et de s'en émanciper. Le féminisme et l'éducation populaire cherchent donc toutes les deux à redonner du pouvoir aux gens et à transformer le monde afin que tout le monde puisse y vivre une vie bonne.
3: Mais concrètement, c'est quoi les liens ? Et qu'est-ce que l'un va avoir avec l'autre ?
2: Eh bien, on va explorer ça avec toi, Valou, et avec notre invitée Florence. Mais d'abord, on va faire une petite pause musicale.

0: Riche. Dans la vie, j'aime bien la poésie et les rimes. Que dire sinon que ça fait à peu près 6 ans que je suis sur le territoire, en Drôme, et que je me suis installée ici après un tour d'Europe à vélo.
1: Okay.
0: Voilà, et dans la vie, je fréquente les idées du féminisme assidûment, sans grand étonnement, tu me diras. Et je suis très en lien avec des mouvances autour du vélo, donc le cycloféminisme, et assez impliquée dans des dynamiques locales. Okay. Voilà.
1: Trop bien, et ben, on va en parler plus en détail. Et avant ça, je me suis rappelé que la première fois qu'on s'est rencontrés, c'était aussi sur une émission de radio. Qui portait sur l'écoféminisme. Et ça me faisait me demander, parce que je crois pas qu'on a eu l'occasion d'en parler à ce moment-là, c'est quoi tes premiers pas dans le féminisme ?
0: Oui, super question. Et moi aussi, quand j'y repensais sur l'écoféminisme, ça a fait des tilts. J'essayais de me rappeler un peu ces questions de parcours. Les premiers pas, je trouve que c'est difficile d'en trouver un en particulier. Je dirais qu'il y a eu un peu une intrication... d'expérience individuelle, familiale. Je sais pas dans quelle mesure voilà, on entre dans les détails, mais moi je suis issue d'une famille qui a été marquée par la violence du côté de ma mère, la violence du patriarcat. Et ça, je pense que c'est aujourd'hui, dans la personne que je suis, c'est quand même un élément constitutif assez important, le fait d'avoir pas qu'une approche individuelle, une approche vraiment sensible, vécue. Après, il y a eu des rencontres. Ça, c'est super important, je trouve, dans les féminismes, les personnes qu'on croise sur le chemin. Et moi, il y a eu la fac. Clairement, ma politisation, je l'ai faite à ce moment-là, sur les questions de féminisme.
1: À cause du sujet que tu étudiais ou à cause de l'ambiance de...
0: Je me suis retrouvée donc dans une fac de sciences humaines et sociales à Toulouse, une super université qui était... fort souvent traversé par les mouvements sociaux.
1: Okay.
0: Et dans les années 2000, c'était bien, bien avant MeToo, du coup, j'ai suivi un peu des cours de sociologie sur les questions de genre. Et là, grosse claque, que trois petits points.
1: Ah ouais, ok. Ouais, donc ça fait hyper longtemps, en fait, que t'es, intriquée avec les mouvances féministes.
0: Waouh, je suis maquée avec le féminisme depuis très longtemps.
1: Non, parce qu'il y a des parcours différents. Moi, par exemple, le féminisme a croisé ma route relativement tard par rapport à ton histoire, où c'est vraiment MeToo qui m'a fait avoir une réalisation que ce que je vivais, c'était politique et systémique, et pas seulement individuel, et m'a fait prendre conscience de plein de violences que j'avais vécues et que je vivais. Et c'est vraiment à partir de ce moment-là que j'ai fait un tournant. Du coup, ça fait 8 ans, quoi.
0: Je trouve que c'est ultra intéressant de se raconter justement comment on devient féminisme, comment le féminisme vient à nous.
1: Ouais, et qu'on l'est pas.
0: On le devient.
1: On le devient.
0: Ouais.
1: Et toi, Valou, c'est quoi tes premiers pas ?
2: Moi, j'ai toujours entendu parler de ça à la maison. Je viens d'une famille monoparentale et ma mère nous a toujours... Elle a eu 3 filles déjà, donc on n'était que des femmes. Elle a toujours dit « vaut mieux être seule que mal accompagnée ». Elle a parlé des violences patriarcales qu'elle a aussi rencontrées. Et j'ai entendu toute ma vie un discours passablement misandre. Enfin, c'était assez, on était acculturés à ça, même si ça l'empêchait pas de juger la manière dont on s'habillait, etc. Il y avait plein de trucs graves antiféministes que j'ai captés plus tard quand je suis partie de la maison. J'étais en mode, ah, c'est pour ça que ça m'agaçait quand tu parlais de mon corps et de ma manière de m'habiller. Donc, il y avait vachement de contradictions dans le discours de ma mère. Mais du coup, c'était pas un gros mot, ça l'a jamais été.
1: Donc okay, ouais, toi aussi c'est un truc assez ancien, assez ancré.
2: Ouais, qui était comme ça ressenti avant d'être intellectualisé. Après c'est maintenant avec toute la production intellectuelle que je me forme aussi pour comprendre le monde vraiment avec des outils comme ça. Mais...
1: Ok. Justement, je me demandais, du coup c'est quoi vos pratiques, vos engagements féministes ? Genre comment ce courant d'idées se matérialise concrètement dans vos vies aujourd'hui ?
0: Vaste question, Juliette. Très vaste question.
1: Quelques exemples ?
0: Ouais, bon, je peux commencer. Enfin, il y a deux choses là qui me viennent en tête. Je dirais dans la priorisation des relations sociales, à titre personnel.
1: Ah ouais, ok.
0: J'investis quand même... je sais pas s'il faut se situer par rapport à une moyenne, mais je pense que j'investis beaucoup les amitiés féminines et féministes. En tout cas, plus que mes relations avec... les hommes cis, hétéro, blancs. Ça, c'est un choix qui est conscient.

0: Après, bah, dans les engagements collectifs, moi, c'est un peu un fil conducteur que je retrouve à différents endroits de ma vie, que ce soit au Café associatif et culturel de Valence, que je lis avec les questions de la bicyclette, avec le cycloféminisme et l'émancipation par la pratique du vélo. Ouais, j'ai l'impression que ça tisse du lien entre mes différents engagements.
1: Ok, dans ton engagement aux causes toujours, il y a une dimension féministe.
0: Ouais, je trouve dans les sujets, en tout cas, qu'on peut amener dans la programmation en tant que bénévole avec des copines, régulièrement on anime des causeries sur les mouvements masculinistes en France, en Europe. Quand on fait des interventions autour du voyage à vélo avec quelques camarades des recyclettes, il y a la question bah, de rendre la pratique du voyage à vélo accessible aux femmes, aux minorités de genre. Voilà, en ouvrant les possibles et en outillant aussi les personnes pour regarder le monde avec des lunettes sur ce qui empêche, ce qui freine et ce qui limite le pouvoir d'agir. Donc ça, pour moi, c'est super féministe.
1: Ouais, ok, carrément. Je me souviens que tu avais déjà utilisé cette métaphore des lunettes quand on
0: Grave.
1: avait parlé d'écoféminisme et que j'avais trouvé ça hyper intéressant de voir ça comme des lunettes que tu mets et que t'attrape ou que, enfin, ça, il y a un peu un truc contagieux. On disait les rencontres, c'est important dans les parcours féministes et que on te file ces lunettes et qu'à partir du moment où tu les as, c'est un peu difficile de plus voir le monde avec. Et moi, depuis que je les ai, ça, le féminisme a une grosse importance dans ma vie et notamment dans mes orientations professionnelles où j'ai du mal à pas en mettre partout. Et en tout cas, j'en parlerai un peu plus tard, mais où j'ai vraiment envie d'aider, d'accompagner les gens à prendre conscience de ces lunettes, quoi, de les mettre et de voir le monde comme ça et de se mettre à agir différemment à partir de là, quoi. Ouais, vas-y.
0: Ouais, il y a un truc dont j'ai pas parlé aussi là, ça me vient sur les comment ça se matérialise. Alors j'ai parlé tout à l'heure là de cette super fac de Toulouse qui à l'époque s'appelait la fac du Mirail. Dans ce que j'ai intégré quotidiennement, enfin moi c'est la question du langage, de comment on nomme le monde, de comment est-ce qu'on explicite avec des mots ce qui se passe. Elle est quand même clairement teintée d'une approche féministe critique. Je parlais au masculin, mais c'est vraiment quelque chose qui est devenu épidermique, quoi. C'est pas possible. Et moi, là, c'est viscéral ce que ça me suscite quand j'ai des interlocuteurs et des interlocutrices qui caractérisent le monde uniquement avec des qualificatifs et des noms masculins. Ouais, c'est pas possible pour moi. Donc, en tout cas, dans ma pratique du quotidien, je m'attache, oui, à essayer de parler avec une langue. Plus ouverte sur ces questions de genre.
1: Et tu fais même des formations pour
0: Oui,
1: apprendre à faire ça?
0: tout à fait, des formations à l'écriture inclusive, moi que j'appelle communication inclusive, parce que le langage, c'est pas que les mots, c'est aussi l'agencement des visuels, voilà. Et ça, c'est vraiment quelque chose ouais, qui me tient à cœur. Je pense pas que le langage, ça fasse tout, mais en tout cas, c'est un axe, moi, sur lequel je sens que j'ai de la prise sur le monde.
1: Ouais, ok, carrément. Ça, j'ai l'impression que c'est quelque chose qui nous parle aussi beaucoup à CEP et qui te parle particulièrement. Valou, je t'ai vu beaucoup opiner du chef.
2: Bah, clairement, voir la communication comme quelque chose de plus large que les mots, enfin, ça m'a, c'était hyper intéressant. Et effectivement, ça se lit à plein plein d'endroits, quoi. Et de mon côté, comment ça se matérialise, ça fait un peu écho, c'est notamment dans ma pratique dans la vie associative à Valence. J'essaye, plus ou moins consciemment, de surtout soutenir les copines, les encourager, de dire meuf, t'es puissante, t'es brillante, enfin voilà, et essayer d'envoyer des mots de force parce qu'on a tellement de bâtons dans les roues en permanence, tellement de juges intérieurs, de culpabilité, de enfin voilà, de difficultés supplémentaires par rapport aux hommes blancs dans nos milieux, que du coup s'envoyer nous des mots de force sincères, en plus parfaitement honnêtes et parfaitement avec le cœur, j'essaye de le faire au quotidien le plus possible pour voilà quoi, que les copines se sentent autorisées à porter grand et fort leur projet.
1: Trop bien. Et d'ailleurs, sur le territoire, on a la chance d'avoir plusieurs initiatives féministes. Et que je sais, Florence, que tu es engagée sur plusieurs d'entre elles. Est-ce que tu auras envie d'en dire quelques mots, par exemple, au hasard, le festival Paillettes et Points Levés?
0: Oui, tout à fait. Paillettes et Points Levés, donc c'est un festival et c'est aussi une association. Une jeune association valentinoise qui a été montée en 2024, ben, je crois que ça fait un an. L'Assemblée générale constitutive, c'était en septembre 2024. Ce qui est assez intéressant avec un peu le lien là, de ce qu'on a dit précédemment, c'est que Paillettes et Points Levés, à la base, c'est vraiment issu d'un tissu de rencontres de collectifs et d'associations féministes en septembre 2023 au Cause Toujours, lieu qu'on a cité un petit peu plus tôt là, dans notre émission. Et quand ces différents collectifs et assos se sont rencontrés, il y avait vraiment l'idée de mieux se connaître et de voir qu'est-ce qui pourrait renforcer les dynamiques féministes sur le territoire, qu'est-ce qui pourrait amener à plus se croiser, à créer de la synergie. Et parmi un lot d'idées toutes brillantes, il y a eu l'idée de monter un festival féministe à Valence. Et Paillettes et Points Levés s'est attelé à cette tâche-là avec brio, parce que la première édition, c'était en mars 2025.
2: C'était hyper cool.
0: Ouais, merci. Je sais que vous étiez aussi partie prenante, toutes les deux, de cette première édition. Et on repart là, en cette rentrée, pleine d'énergie sur une deuxième édition, dont on pourra peut-être communiquer sur ces dates.
1: Carrément.
0: Voilà.
1: Mmh, trop bien. Y a aussi la BAF, toujours sur les livres. Les livres, c'est très important dans la culture féministe, j'ai l'impression. Est-ce que tu peux nous en dire deux mots, Flo ?
0: La BAF, depuis... Je crois que ça fait un an que désormais la bibliothèque autogérée féministe de Valence a pris ses quartiers dans la librairie Notre Temps. Et donc avec un rendez-vous mensuel, c'est la possibilité d'aller emprunter des super livres, des bandes dessinées, des romans, des essais. Et c'est aussi un lieu un peu de, je trouve, de reconnexion féministe à une communauté. C'est-à-dire, la lecture, ça peut être vu comme une pratique individuelle, bourgeoise, avec une accumulation de capital culturel, mais la lecture, ça peut aussi être une pratique collective de partage, d'arpentage, de conseil, de mise en perspective de ce qui a été lu. Et moi, la BAF, j'aime bien quand elle a cette dimension-là, justement. Mmh. Et c'était le cas, la dernière fois qu'on s'y est rendu. Quels sont les livres qui vous ont animé, qu'est-ce qu'on se conseillerait, comment est-ce qu'on pourrait imaginer de pratiquer collectivement cette activité qu'est la lecture.
1: Yes. Et d'ailleurs, ça, c'est super parce que ça permet de vraiment lier nos deux sujets, à savoir l'éducation populaire et le féminisme, où là, ce dont tu parles, de faire des sortes d'arpentages qui soient organisés ou informels, c'est vraiment une pratique d'éducation populaire et qui est très utilisée dans les cercles féministes pour s'emparer de savoirs et de théories qui parfois sont un petit peu indigestes, quoi.
0: C'est clair.
1: En faisant un peu des recherches pour préparer cette émission, moi je suis tombée sur un livre qui porte exactement sur notre sujet d'aujourd'hui, qui s'appelle « Éducation populaire et féminisme, récit d'un combat trop ordinaire, analyse et stratégie pour l'égalité ». C'est un ouvrage collectif qui a été écrit par 11 femmes de l'association La Grenaille, qui est un réseau d'éducation populaire. En deux mots, c'est le récit des bouleversements survenus dans un réseau d'éduc pop suite à des VSS, donc des violences sexistes et sexuelles. Et je me suis rendu compte, en y réfléchissant un peu et en lisant d'autres trucs, que c'est une des manières dont le féminisme survient ou se manifeste dans les organisations, dans les structures et les collectifs, les VSS. Évidemment, le patriarcat étant partout, les violences sont partout. Et que donc ça arrive souvent qu'il y a une agression qui a lieu et il y a des personnes, souvent les victimes, souvent des femmes, qui s'en emparent, qui refusent de se taire et qui vont se mettre à collectiviser des témoignages, des expériences, des vécus, des ressentis et qui vont révéler la violence sexiste et patriarcale de ce milieu comme premier pas pour y mettre un terme. Et je me suis dit, mais waouh, c'est à la fois comme ça que déboule le féminisme dans les structures et c'est une pratique d'éducation populaire qui consiste à collectiviser des vécus, en prendre conscience, les collectiviser et en tirer du savoir et une forme de puissance pour agir.
0: C'est rigolo, là, le bouquin que tu cites. Enfin, moi, ça a vraiment été un pavé, quoi, dans mon parcours. Je l'ai découvert, je pense, à sa sortie, ou pas très longtemps après, par le milieu, donc, du coup, de le recyclage et des ateliers d'autoréparation vélo, qui est, donc, le recyclage, c'est un réseau national qui rassemble un petit peu partout sur le territoire des associations et des collectifs qui pratiquent l'autoréparation des vélos. Et c'est une copine qui m'en a parlé, donc en me brandissant ce livre rouge, en me disant « Waouh, ça, c'est puissant, je te le conseille vivement ». Et je crois que je l'ai parcouru en diagonale, après je l'ai lu, et vraiment il y a quelque chose qui m'a touchée, là, cette intrication de récit. et aussi cette volonté de disséquer, de retravailler une situation qui avait été problématique plutôt que de la mettre sous le tapis. Vraiment de la... En fait, elle retravaille vraiment pendant des centaines de pages ce qui s'est passé, comment l'organisation collective a réagi, comment elle a mal réagi, comment elle aurait pu réagir, comment sa réaction a entraîné ça et ça et ça. Et je crois que dans la méthode, autant dans la méthode que les témoignages, ouais, j'ai été vraiment traversée par beaucoup de puissance à la lecture de ce livre. Et pour répondre à ta question sur la mixité choisie, moi je pense que c'est venu... de manière en tout cas politiquement affichée de la sorte dans les ateliers d'autoréparation vélo, de s'apercevoir qu'effectivement pratiquer la mécanique avec des gars super balèzes qui te prennent les outils des mains et qui t'expliquent quoi faire, voire qui font à ta place, ça crée pas le même pouvoir d'agir que lorsque je suis avec des copines au Chat Perché, à Lyon ou ailleurs. Voilà, pour moi c'est arrivé comme ça. En tout cas, c'est ce qui me vient.
1: Ouais, ok. Ouais, moi, je trouve que c'est un outil hyper puissant, la mixité choisie. Moi, je préfère parler de mixité choisie plutôt que de non-mixité, parce que même dans la non-mixité féminine, en fait, il y a encore une très, très grande mixité sur d'autres aspects, que ce soit sociaux, sur les aspects racisés, orientation sexuelle, etc., qui existent encore. Mais je trouve ça hyper puissant parce que ça permet... de se rassembler sur des vécus communs et d'arrêter de faire attention aux personnes qui ne sont pas concernées, puisque quand on est une personne opprimée, souvent on prend soin, il y a un peu un dirty care comme je l'ai déjà lu, on prend soin des oppresseurs à la fois pour pas les heurter mais aussi parce qu'on a peur en fait de ce qu'on va se prendre dans la figure si jamais on n'en prend pas soin, et que d'arrêter ce soin, ça permet de se concentrer sur nos propres vécus et d'y trouver de l'écho. Ça crée aussi de la puissance d'agir, en fait, de se dire waouh, en fait, je suis pas la seule à vivre ça, et c'est le premier pas pour prendre conscience que c'est systémique. Et je sais que ça existe en dehors du féminisme, dans les milieux antiracistes aussi, la non-mixité, la mixité choisie est pratiquée, dans les milieux lesbiens aussi, dans les milieux validistes, enfin anti-validistes plutôt. C'est un outil qui est quand même bien utile, qui est pas mal critiqué comme une forme de communautarisme ou que ça exclurait des gens. Mais moi, je le pratique aussi dans mon travail, dans certains stages, et je trouve ça vraiment... je vois vraiment ce que ça provoque, en fait, que des personnes avec des vécus similaires se retrouvent ensemble.
0: Sur la mixité choisie, moi, ça m'est venu avec les stages d'autodéfense féministe il y a une dizaine d'années à Toulouse, hein, parce que du coup, à la base, je viens du Sud-Ouest. Et j'ai vraiment trouvé ça super puissant de s'approprier des moyens... de se défendre individuellement et collectivement, d'analyser la violence, les stratégies, les réponses individuelles, mais aussi collectives. Et clairement, je me dis que des stages comme ceux-là, qui outillent, qui transmettent des clés, des réponses, ils ne peuvent se faire qu'en mixité choisie, sans les agresseurs. Ouais. Clairement.
1: Oui, je me souviens, j'en ai fait aussi, à l'époque, il y avait l'association Titane qui en organisait. Et je me souviens que un des conseils qui était donné à la fin du stage, c'était de ne pas partager ce qui avait été appris avec des personnes hommes, justement pour garder l'avantage un peu, on va dire, et la surprise que ça peut avoir de savoir d'être capable d'autodéfense féministe. Valou, tu pourrais nous en dire deux mots. Dans quelle mesure le fait d'être, de te dire féministe ou d'essayer de l'être, ça joue sur quand tu animes? Ou pas, d'ailleurs.
2: Je vois que tu as écrit sur la feuille « Incarner la faillibilité ». J'avoue que ce n'est pas du tout ma stratégie.
1: Très bien, c'est quoi ta stratégie, alors?
2: Moi, c'est plutôt donner les clés, celles que je connais en tout cas, du système, aux copines et aux participantes. En fait, j'aime bien que l'éduc pop, ça puisse se nicher dans plein d'endroits, parfois... où les organisateurs ou les participants s'attendent pas spécialement à avoir du contenu très politisé. Moi, la première fois dont j'ai entendu de l'écriture inclusive, c'est quand j'ai passé le BAFA, j'avais 18 ans, il y a plus de 10 ans. Et le BAFA, c'est un truc obligatoire pour s'occuper des gamins. Et en fait, mon organisme, le CMEA, parlait d'animatrices. On a parlé beaucoup des enjeux de genre. Et moi, ça m'a fait une énorme claque. Et j'essaye de reproduire un peu cette intrusion très politique dans des formations qui ne le sont pas forcément, dans mes formations sur l'accompagnement à la demande de sub pour les petites structures, et en fait comment aujourd'hui, je ne vais pas me faire des amis, mais les préfectures, le ministère de l'Intérieur farfouillent les dossiers des associations féministes qui demandent des subventions et les empêchent à plein d'endroits d'avoir des financements. Enfin voilà, j'essaye de nommer ça, les rapports de force qui se jouent au présent dans la structure de l'État. Donc moi, c'est plus donner les clés que me montrer fragile.
1: Ok, je comprends. Ouais, je trouve ça hyper utile. En plus, je t'ai déjà vu faire. Et du coup, je trouve ça hyper puissant, effectivement, quand tu dis « Mais en fait, c'est beaucoup plus parce que, je sais pas, parce que vous êtes des femmes que vous n'obtenez pas des subventions que parce que votre projet, il est nul. »
2: Exactement. En plus, c'est vraiment très vrai. Mais toi, de ton côté, la posture ?
1: J'ai orienté pas mal mon travail là-dessus et je fais deux stages féministes. Un qui s'appelle Même pas peur et l'autre Même pas mal. Même pas peur s'adresse donc aux personnes sexisées. Donc c'est en non-mixité entre meufs, entre personnes sexisées. Et on s'intéresse à la peur, comment le genre influence notre rapport à la peur et comment on peut reprendre du pouvoir sur cette émotion et dans nos vies en général. Et Même pas mal, qui pour le coup s'adresse aux hommes, aux personnes socialisées hommes, pour travailler sur les émotions, puisque le patriarcat fait que les hommes sont des handicapés émotionnels. Or, pour changer et avoir des relations saines, c'est indispensable d'avoir des compétences émotionnelles. Donc on bosse là-dessus pendant 3 jours. C'est super, il y aura bientôt des prochaines dates.
2: Trop bien, on a très hâte.
1: D'ailleurs, les prochaines dates de CEP, c'est quoi ?
2: Tout à fait. Il y a une formation civique et citoyenne, avis aux volontaires en service civique du territoire valentinois, mais même Drôme Ardéchois ou de toute la région. On anime une formation qui s'appelle « Agir face aux discriminations » et ça se passe les lundis 22 et 23 septembre, donc dans ce mois-ci, à la MPT de Chauny à Bourg-lès-Valence. Donc si vous voulez vous inscrire, si vous êtes en service civique, rendez-vous sur notre site et contactez-nous. Et on organise aussi la 2e édition de la Foire des Possibles, un gros événement interassociatif à Valence. Là, ça se passera à la MJC de Châteauvert et ça rassemble plus d'une 20aine d'associations engagées localement sur les enjeux justement de féminisme, d'écologie et de préservation du vivant, d'antiracisme et de justice sociale sous plein de formes. Voilà. C'est vraiment l'occasion de s'engager localement, de trouver le collectif qui vous manque et aussi de se serrer les coudes davantage entre bénévoles locaux.
1: Trop bien.
2: Un petit mot, Florence ?
0: Ouais, on peut annoncer aussi la 2e édition de Paillettes et Points Levés qui aura lieu en 2026. Donc ça donne les 28 et 29 mars 2026 à la MPT du Petit Charan, au Vex et très probablement au Cause toujours.
2: Trop bien, ok. Génial d'avoir les dates longtemps à l'avance. Eh bien, on se retrouve le mois prochain pour une autre émission de EducPop. L'éducation populaire va-t-elle changer le monde ?
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0: sur l'album et genre je mets un vocal de Madaron genre. En mode t'es fatigué et tout en ce moment, nanana, genre. Hein?
1: Tu l'as déjà ou tu vas le voir?
0: Non, je vais le demander. J'avais marqué interlude maman.

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Bonjour à toutes et à tous et bienvenue dans ce quatrième épisode de Radio Tape sur Radio BLV 93.6 avec Ilan. E-Music. Si vous avez écouté le dernier épisode jusqu'à la fin, vous vous rappelez sûrement que j'ai teasé un peu cet épisode parce qu'on va parler d'un gros projet, en tout cas un projet qui me tient vraiment à cœur, sorti le 3 avril de cette année. Parce que c'est un artiste qui sort vraiment du lot et qui est mon petit favori. MACABRE93TH Bondinor le rond-point. TH est un rappeur très particulier. Il a un univers vraiment à lui, un univers très sombre, très cru, qui dépeint une certaine partie de la vie en même temps. Il joue beaucoup sur ce mix entre passé et futuriste, entre très pur et très progressiste. Un exemple tout con, c'est le robot chien, qui est un élément qui revient très régulièrement dans ses projets ou dans son univers en général. Si on fait attention à comment il écrit, on peut facilement penser qu'il se met à la place d'un animal. Et je dirais principalement d'un chien, avec le robot chien par exemple, et aussi parce qu'on a des bijoux en forme de crocs également qu'on a pu apercevoir sur ses réseaux par exemple. Pour ce qui est du côté futuriste, on le voit surtout avec ses productions, qui ont une forte couleur futuriste, ses covers et ses textes, comme L'IA vivra plus que toi, tu verras, dans son morceau Eurostar. Après, pour ce qui est du côté sombre, c'est surtout un côté très pesant dans les productions, les textes et surtout les ambiances qu'il va pouvoir mettre avec un ton très nonchalant, très vite dans la voix, et d'un coup, par exemple, on va entendre un rire de personne mentalement instable. Mais là où je trouve qu'il gère très bien son univers, c'est que sa musique est vraiment qualitative. C'est pas un univers bizarre pour être différent, c'est vraiment réfléchi et ça passe parfaitement. Du coup, il commence à 17 ans avec son collègue Magas 140. À cette époque, il s'appelait Thor, donc on avait déjà le TH dans le nom. Et il fait son premier clip 90s en 2017. Ça se poursuit avec 4 singles macabres, pas mal de singles ensuite, dont ODRS, qui est je pense le plus connu. 2 EP, Signal 1 en 2023 et le second début 2024, qui comporte le morceau ADN, qui est celui avec lequel j'ai connu TH justement. C'est un morceau juste exceptionnel en tout point, je trouve. Et d'ailleurs, je suis parti à l'Olympia de TH ce 10 avril. Et on était tous épuisés à ce moment-là. Mais quand ADN est passé, on a trouvé toute l'énergie qu'il fallait pour être en feu. C'était vraiment incroyable. Il continue du coup avec Hit Rap en 2024, qui est, je pense, son projet le plus complet et sûrement celui que j'ai le plus poncé. En 2025, on a Algorithme avec une réédition la même année, Algorithme 2.0. Et on arrive enfin à E-Music, son dernier projet en date, sorti le 3 avril 2026. Il fait partie du label Nova Island. Je sais pas quand il a signé exactement, mais il a commencé à faire ses premiers projets avec son label vers 2020. Si on veut parler un peu plus précisément de sa carrière en tant que TH, faut commencer par ses singles macabres. De mon point de vue, c'est des très bons singles, mais globalement pas très différents les uns des autres. Après, on voit déjà vers où il se dirige, au niveau de sa patte. On a ensuite pas mal de singles. Si je devais faire un top 5 de ces singles, parce qu'on va pas tous les citer, je mettrais dans un ordre croissant, je pense, Diabolo et Satanas, Passage, Ozymen, Glacier et ODRS. Je pense qu'on est sur un bon petit top. Après, on a l'EP Signal 1 qui commence avec le double single Si, qui contient les morceaux Eurostar et Satan 2. Ensuite, on a Signe. On se rajoute du coup Aston Martin Valkyrie et Le Chirurgien. Et on a le projet complet après quelques singles. Et c'est une très bonne mise en bouche de ce que c'était H, globalement le premier signal. Je préfère le Signal 2 parce que je le trouve beaucoup plus complet, beaucoup plus à l'aise en tout point. On a du coup évidemment ADN, mais il y a aussi des morceaux comme ESP, Doudou, Madère qui sont juste incroyables. Et c'est globalement, je trouve, un Signal 1 en mieux fait, mieux produit et un peu plus long. Donc je le préfère. TH, il a vraiment le don de faire des outros marquants. D'ailleurs, Madère par exemple, les 12 travaux d'Hercule, la forêt des bâtiments, etc. On a vraiment ce truc de ce qui se finit chez TH. C'est vraiment très bien produit, que ce soit dans les textes, dans la manière de faire, dans la vibe. Tout est très bien calculé et c'est vraiment la consécration de l'album, on dirait. Et donc du coup, après justement, on a Hit Rap après les signals. Donc Hit Rap, c'est le premier projet que j'ai écouté de lui, je crois. Et je sais pas si c'est le fait que ce soit le premier projet de TH qui m'a mis une claque, mais ce projet, c'est vraiment mon coup de cœur. On a un bête de feat avec Alpha One sur le morceau Isuzu. Une intro et une outro exceptionnelles. Des prods qui sortent vraiment du lot de ce qui se fait ou de ce qu'il avait fait avant. Et on a un des seuls morceaux de trap bouillon qu'on a dans le rap français, Le Terrain. Donc là on s'attaque à un vrai steak, le Grunt de TH. Donc Grunt, c'est un média rap qui est là pour le rap justement. Et un des seuls médias vraiment pour le rap et pas pour le mainstream simple et pour le buzz. Donc un Grunt, c'est un ou plusieurs artistes dans un endroit choisi par les artistes en question, un micro et du rap. Et donc TH était le seul à rapper lors du 70e épisode, c'était le seul à avoir participé. Et c'est juste incroyable. En fait, ce que je kiffe vraiment chez lui, c'est qu'il arrive à faire passer des phrases simples pour des phrases hyper réfléchies, mais parce que c'est réfléchi dans le fond. Et justement, ça ouvre la porte à beaucoup d'interprétations.
Et c'est pas que ça, mais il a une manière très extrapolée de parler de sujets légitimes. Je vais donner l'exemple de son grunge justement où il dit « La juge a le droit de me mettre en prison, moi je pas le droit de commettre des homicides ». Je pense qu'on est tous d'accord pour dire que le meurtre c'est effectivement pas très bien, mais dans la forme, c'est son personnage. Et c'est pour ça qu'on l'aime aussi, mais dans le fond, pourquoi une seule personne serait légitime à avoir le pouvoir sur la vie d'une multitude de personnes tandis que nous, non? Donc c'est des questions qui sont légitimes, je pense. Et la forme n'est pas la même, mais le questionnement l'est, au final, c'est... On revient au même sujet. Et du coup, je vais pas plus traîner sur son grunt, je finis juste par dire que ça vaut vraiment le coup d'aller écouter, même si c'est pas non plus son projet le plus accessible. C'est surtout que c'était un très bon coup de com' pour son prochain album sorti 4 jours après ce grunt, justement, vu l'ampleur qu'il a pris. Et son prochain album, justement, Algorithme. Je vais pas m'étaler parce que c'est celui qui m'a le moins marqué. J'ai pas mal pensé sa réédition, mais c'est tout, quoi. Donc il y a globalement 6 à 7 sons parmi une vingtaine. Et donc avec l'intro de l'album qui était juste exceptionnel. Mais sinon c'est pas un album qui me reste dans le cœur. Je le trouve un peu... Ouais, il a pas pris trop de risques. C'était le moins bon, je trouve, de tous les projets qu'il a pu nous proposer. Et justement pour l'album d'après, pour ce qui est de l'album d'après, on en parlera après la pause musicale vu que c'est musique. C'était très honnêtement pas très compliqué de faire un choix, même s'il y avait de la concurrence, parce que la place de morceau préféré se joue entre l'outro, qui passera à la fin de l'émission, Suicide, qui pêche par l'approche, je trouve, pas de beaucoup, mais assez pour être moins que Tapis Rouge. Un morceau qui tient une très bonne tension tout du long, que ce soit la prod, le texte, le clip, l'emplacement du morceau dans l'album, tout est parfait. Je vous laisse défiler.

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Bon, maintenant on passe au vif du sujet, e-music. Donc pour rappel global de toutes les infos utiles, c'est un album sorti le 3 avril 2026. Pour ce qui est de la tracklist, on a dans l'ordre Cobalt, 5 étoiles, Brad Pitt, 22%, Centre Commercial, Viens on part, Tic Tac, Suicide, 49.3 coup de crosse, Tu vas te faire drive-by un vendredi, Banger, Dallas Cowboys, Electrap, Chaise électrique, Tapis rouge qu'on vient d'écouter et La forêt des bâtiments qu'on entendra à la fin de l'émission. Ce qui fait du coup un total de 16 morceaux pour un album d'un peu plus de 40 minutes. Pour ce qui est des producteurs, je vais pas tout citer encore une fois, mais on a des gens comme Jada Kid, Amin Beats, Banger 2.0 et bien d'autres. J'ai envie de commencer par les points négatifs, comme ça c'est fait. J'ai l'impression que pour certains morceaux, c'est un peu du remplissage dans l'album. Dans le sens où il y a quelques morceaux qui ressemblent fortement à d'autres qu'il a pu faire, que ce soit dans les flows, les placements ou l'attitude. Vraiment, il y a des moments où j'ai l'impression de réécouter un ancien son, un ancien de ses sons. Je pense avoir fait le tour globalement de ce qui me faisait retomber ma note. Et maintenant pour ce qui est des points positifs, il y a de la matière. On a de quoi faire entre des sons dansants comme Tic Tac et des sons bien sombres, bien TH comme Brad Pitt ou Chaise électrique. Il y a une bonne diversité quand même malgré tout. Et vraiment les textes, il y a pas mal de matière aussi. Là je vais reprendre ce qu'a dit Damien sur les réseaux. Mais quand on entend TH parler de passer une grande partie de sa vie ivre mort et qu'on a essayé de le sortir de la tempête dans l'intro Cobalt, et que dans l'outro, La forêt des bâtiments, on l'entend dire « Ma vie à moi, c'est un tourbillon dans une bouteille de cristalline », on peut parler de cycle en fait, on peut parler que ce soit dans l'album, dans sa vie ou comment il en parle, on repart toujours au point initial, malgré qu'on soit à la fin du projet, ça fait une boucle, comme le tourbillon, la tempête, l'intro, l'outro. Et c'est intéressant de parler du fait que peu importe ses morceaux, il aura toujours une touche d'amertume. Même dans Tic Tac, l'état veut pas séparer les parts, on prend tout l'argent, on part. On va pas dire que c'est cohérent avec le style de la musique, et pourtant ça passe totalement. On a toujours été habitué à avoir un TH rancunier et pourtant très ouvert sur comment il fait son art en fait. Et vraiment le gros point fort pour moi avant même les textes, je trouve que c'est les productions. Il y a un taf de fou furieux qui est fait sur les musiques. Je suis pas assez calé pour parler en détail de tous les termes techniques etc, mais juste à écouter en fait. Juste avec l'intro Cobalt, on a des drums qui me paraissent simples et pourtant ça tape tellement bien. Les samples utilisés, cet effet où ça fait un effet de lag un petit peu, c'est incroyable, c'est tout ce qu'on veut en fait. Et aussi, ce que j'aime bien chez TH en passant, c'est le fait qu'il rappe pas dans les mêmes temps, en quelque sorte, que la prod qu'il va utiliser. Dans le sens où, par exemple, on va avoir une prod à 140 de BPM, et TH, il va rapper comme si c'était une prod à 70, par exemple. Je dis n'importe quoi, mais vous avez compris, et ça donne vraiment ce côté perturbant. Un peu angoissant même de se dire, c'est pas normal, il y a quelque chose qui cloche. Il arrive vraiment à tenir ce truc sur une bonne longueur dans les musiques. Alors évidemment, c'est pas que grâce à ça, mais il y a toujours ce truc de... Il y a une tension, on sait pas ce qui se passe. Et pour finir et donner une note générale à l'album, je lui mettrai un bon 7,5 sur 10. Parce que je trouve vraiment pas que ce soit son meilleur album. Il y a des sons qui sont parmi ses meilleurs, à mon humble avis, hein, comme Tapis Rouge, mais il est trop irrégulier dans son niveau et dans ses prises de risque. 7,5, c'est une bonne note, je trouve, parce qu'on a tout ce qu'on attend d'un TH. Mais peut-être que c'est ça le souci aussi, qu'on en a pas vraiment plus. Alors évidemment les productions je les prends en compte, elles font un taf de fou et j'hésite à augmenter la note justement. Mais avec ce qu'on avait eu de lui auparavant et ce qui s'est fait dans le rap français, je trouve que la note est totalement légitime et il mérite bien sa place de 7,5. On passe enfin à la consécration de e-music, La forêt des bâtiments. Le nom donne déjà la couleur du morceau. Peu de choses à dire à part que je vois une grosse ressemblance avec son grunt. Tapis rouge qui a une vibe très défaitiste. Ensuite l'outro, La forêt des bâtiments, qui a une vibe beaucoup plus revancharde, comme avec La femme araignée et Esprit criminel de son grunt. Enfin bref, je vous laisse écouter avec le dernier morceau, La forêt des bâtiments, de l'album e-music de l'artiste TH.

Télépathie de Ayas et Tactique 24, sorti le 3 avril. J'ai écouté ce projet grâce au morceau Pack en featuring avec Le Double, qui est très très chaud d'ailleurs, Le Double. Et du coup, c'est un album très house électro, je crois, si je me trompe pas, avec 3 morceaux rappés. C'est-à-dire que le projet, il fait 7 morceaux. Donc, il y en a 4 où c'est juste de la musique simple. J'aime beaucoup le projet, même si c'est une musique dynamique, ça passe crème pour être calme et tranquille, je trouve. C'est juste incroyable.

TVLM Rookie 2, sorti le 8 avril. Pour le coup, c'est juste un single et c'est le premier son que j'ai écouté de TVLM d'ailleurs. Mais TVLM, c'est un nouveau et je le trouve juste très chaud, donc il fallait que j'en parle un peu. J'ai hâte de voir comment ça avancera, mais pour l'instant, c'est très très efficace.

Graph Pink de Rucci, sorti le 17 avril. Du coup, j'ai connu Rucci sur What, un EP de l'UFBFK où il apparaissait en tant que featuring dans l'intro, je crois bien, si je me rappelle bien. Ce que je kiffe vraiment chez Rucci, c'est sa voix et comment il parle. Il a une manière de poser ses mots un peu désarticulée et très confiante, tellement qu'il se fait chier un peu. C'est un peu bafouillé, mais c'est ça qui donne sa couleur en même temps à sa voix.

Kiki, You Won't Get It. Projet sorti le 21 avril. J'ai connu Kiki grâce à quelques featuring avec Mori. J'en avais déjà parlé de souvenirs dans le dernier épisode. J'ai pas grand chose à dire, juste j'aime et c'est aussi simple que ça en fait.

Et on finit avec Storm de Younglin, sorti le 24 avril, un double single avec Generation. J'ai rarement entendu Younglin sur ce type de musique, en tout cas j'ai pas le souvenir qu'il ait fait des choses dans ce style. Après, son dernier album était un peu plus dans ce genre de vibe déjà par rapport à ce qu'il avait fait avant, mais c'est vraiment de la nouveauté. Et de toute façon, Younglin c'est toujours efficace, y'a pas grand chose à dire, c'est juste à écouter, c'est juste trop bien.

0: Merci à toutes et à tous et je vous dis au mois prochain avec un projet que je vous annonce exceptionnel. Je sais déjà de quel projet je vais parler et je vais pas en dire plus. C'est juste tout ce qu'il nous fallait pour ce rap. 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
0: 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C'est la saison 4. 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ASMR Impro. Et bonsoir, bonjour, bonsoir à toute la communauté à l'écoute sur Radio BLV 93.6. Oui, oui, c'est la saison 4 de l'émission culte Studio Impro, de l'impro dans ta
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0: Merci de suivre. Une grosse ambiance, grosse ambiance dans les studios de Radio BLV. Vous pouvez nous voir également en live sur notre page Instagram. On fait un petit coucou à toute la commu sur le live de la compagnie Les Excités. N'hésitez pas à réagir. Autour de la table, une belle bande d'excités, à savoir Lisa.
2: Hey oh.
0: Ok, ouais. Eh oh,
2: je voulais dire hello et je sais pas pourquoi j'ai pas articulé.
0: Ok, il est à la technique et
3: il
0: aux impôts.
3: Il est pas stressé.
0: Et il est pas stressé parce que c'est en live. Hein. C'est le vigoureux et volontaire Vincent.
3: Bonjour.
0: Bonjour. Et on a un invité. Alors, comme d'habitude, on est extrêmement serré dans ce tableau, dans ce studio. Donc, on est extrêmement. On fait un roulement de tambour de table pour notre invité. Bienvenue à Clément. Salut Clément.
4: Salut, merci, merci, merci.
0: Eh ben, on est super content de te recevoir dans cette émission 29. On est ensemble pour 40 minutes de délire improvisé à la radio. Et on a envie aussi de te connaître davantage. Donc, en plus de faire des impros tous ensemble, on va apprendre à mieux te connaître à travers des petites questions, une petite interview, bref. Voilà quoi, tranquillou. Et du coup, on va commencer par la première partie de cette petite interview. J'aimerais que... C'est pas facile, ce que je te demande. Enfin, c'est pas facile. J'aimerais que tu arrives à te présenter en quelques phrases... Du côté, pas vrai, bien sûr personnel, mais du côté artistique, au sens large, ça peut être bien sûr l'impro, du théâtre, mais aussi les autres arts. Qu'est-ce que tu dirais ? Qui es-tu ? Que fais-tu ?
4: Qui suis-je ? Ok, du coup, oui, c'est bon, je suis dans le micro.
0: Nickel.
4: Oui, si c'est sur l'aspect artistique, je fais partie d'une troupe d'impro de Valence en amateur qui s'appelle le Labo Impro. Voilà, on s'entraîne, on fait des spectacles. Et à côté, je suis artiste plasticien. C'est peut-être à ça à quoi tu pensais.
0: À tout.
4: Voilà, après, est-ce qu'il y a d'autres choses ? Bon, je fais peut-être d'autres choses perso, mais ouais, c'est les deux choses principales.
0: Ouais, d'un point de vue artistique, tu fais pas du
4: public, disons.
0: Ouais, bien sûr. j'ai bien dit que je voulais que...
2: Ça demande envie de savoir ce que tu fais en privé, du coup, maintenant.
0: Je fais du ping-pong acrobatique, non. Avec de la flûte. Non, écoute, justement, ton parcours par rapport à l'improvisation, ça a commencé où ? Ça a commencé quand ? Par quoi ? Comment t'as découvert cette discipline ?
4: Ouais. Je crois que c'est en 2016, donc ça fait 9 ans.
0: Ouais.
4: J'ai l'impression de me sentir vieux, mais oui, c'était 2016, je crois, où j'ai rejoint les Givrés à l'époque, où on s'est rencontrés d'ailleurs.
0: Ouais, bien sûr.
4: On a pu jouer ensemble. Et je suis resté 2 ans là-bas, et ensuite... j'ai arrêté et j'ai rejoint un groupe qui se montait, qui est le Labo Impro, qui existe toujours et qui est plus sur de l'impro longue, format long.
0: Ouais.
4: Mais donc voilà.
0: Et puis... avant d'arriver chez les Givrés, est-ce que tu avais vu, pratiqué, fait une initiation d'impro ?
4: J'avais fait, ça me revient maintenant, c'est drôle, j'avais oublié que j'avais fait ça, mais j'avais fait 1 an de théâtre plutôt classique.
0: Ouais.
4: Je crois que c'est juste avant de commencer les Givrés, mais voilà, il me manquait un peu le côté impro spontané. Il y a quelque chose qui m'attirait dans l'improvisation.
0: Mais t'en avais déjà entendu parler ou même vu ?
4: Eh ben, je me souviens pas de spectacle. Je me souviens pas en avoir vu, mais j'ai sûrement dû voir des choses, des vidéos ou des. J'ai pas de souvenir précis, mais oui, en tout cas, il y a quelque chose dans l'impro qui dans le dans l'idée qui me plaisait et dans sûrement ce que j'ai pu voir de qui
0: t'a attiré
4: quoi qui m'inspirait.
0: Et alors après, on va dire, une première séance ou un premier essai, est-ce que tu te rappelles ce que tu t'es dit? Tu t'es dit, oh là là, non, mais en fait, j'y arriverai jamais. Ou alors, ouais, voilà, c'est mon truc. Ou alors, bah, il faut que j'essaye, il faut que je m'accroche, ou j'ai envie d'apprendre. Est-ce que tu te rappelles d'un peu de l'état d'esprit à la sortie de ces tout premiers contacts avec l'improvisation?
4: Ouais. Et ben, le premier contact, du coup, c'était la séance d'essai. Fin...
0: La fameuse
4: séance d'essai. Ouais. mais qui, du coup, a été, je pense, une bonne surprise parce que c'était la première fois que je le faisais. Et
0: Faut quand même qu'on rappelle que c'était une sorte de casting.
4: Oui, c'est un peu cette forme-là.
0: Ouais, voilà.
4: Sélection.
0: Sélection.
3: Avec 60 personnes.
4: La première année ne peut pas intégrer tout le
0: bien
4: monde.
0: Sûr.
4: Bah, forcément, ça passe par une sélection. Et donc, dans la forme, c'est des petits exercices, des petits ateliers qu'on fait à plusieurs. Et donc, c'était les premiers exercices d'impro que je faisais. Et où en fait c'était assez plaisant et j'ai vu que j'étais pas non plus en panique.
0: Total.
4: Il y avait un peu de stress. Je suis pas d'une nature très. Je suis pas un grand sûr de moi. Ouais. Mais j'ai vu qu'il y avait quand même du plaisir, du jeu, du fun et donc à partir de là, je me suis dit allez. En plus ils m'ont sélectionné. Alors
0: allez.
4: J'allais pas leur dire non.
0: Écoutez. Tu te rappelles combien il y avait du monde lors de ton année de sélection?
4: Je sais pas. Je dirais peut-être. Je me rappelle plus, peut-être une trentaine, 30-40.
0: Trentaine, ouais. Ok. C'est vrai que ça a été aussi notre premier, à tous les trois, notre premier contact avec l'improvisation, mais de manière, pas de manière en tant qu'acteur. Enfin, je fais quelque chose, pas en tant que spectateur. J'imagine que c'était pareil pour vous, Vincent?
3: Moi, j'avais fait une journée d'essai.
0: Ah oui, c'est vrai. Toi, tu as fait une journée d'essai avant ce truc.
3: Avec Laurent, je crois.
0: Et toi, Lisa, tu avais fait de l'impro avant cette fameuse séance...
4: La prépa, j'y vais peut-être. La prépa.
0: La prépa, le préchauffage.
2: Non, j'avais fait des exercices d'impro dans des ateliers de théâtre.
0: Oui, bien sûr.
2: Mais pas d'impro à proprement parler.
0: Carrément. Ok, merci pour cette première partie d'interview. On va commencer tout de suite avec les défis. Est-ce qu'il y a des réactions de la communauté totalement survoltées via notre Insta, Lisa?
2: Pas du tout.
0: Pas du tout. On peut quand même saluer
2: ceux qui sont présents. Paul Petit, Christelle Robert.
0: Salut à vous, n'hésitez pas à réagir. En tout cas, on est parti pour le premier défi. Et le premier défi, c'est celui de Monsieur Vincent. Qu'est-ce qu'il va nous proposer encore celui-là?
3: Alors,
0: il ne sait pas comment l'expliquer.
3: On est sur une expérimentation très inspirée du Burger de la mort de Burger Quiz et pas Burger King. Je me plante tout le temps. Donc, ce qui se passe, c'est que je vais vous poser 7 questions avant l'impro.
2: Ah, je croyais que c'était pendant.
3: Non, c'est avant l'impro, je vous pose 7 questions. Ce sont des questions assez farfelues et assez simples. En fait, le seul but, c'est de retenir les réponses, car vous devrez les donner à la fin de l'impro, qui va durer 2 minutes.
0: On n'est pas obligé de les faire dans l'ordre, genre moi je retiens les deux
3: premiers. Alors normalement, le burger de la mort, il faut les donner dans l'ordre.
0: Oui, voilà. Mais là,
3: si on y arrive, c'est cool. Si on n'y arrive pas, tant pis, hein, c'est de l'impro, on est là pour se tromper avec grâce.
0: Donc tu me dis quand ça commence.
3: Donc il n'y a pas le droit d'inscrire les réponses. Par contre, vous pouvez potentiellement les intégrer à l'impro pour essayer de vous en souvenir pendant ces 2 minutes. Vous êtes prêts? Je vous donne les 7 questions. Et après, je lance le chrono.
4: C'est collectif, du coup. On va tous répondre en même temps, c'est
3: alors,
4: ça c'est...
3: Je pense qu'il y en a qu'un qui tentera de donner les 7 à la fin. Okay. Mais en tout cas, l'impro, elle est collective.
0: Ah, les 7
3: ah, ouais. Normalement, c'est une seule personne de l'équipe.
0: Ah ouais,
2: oh my god.
3: C'est chaud, hein.
2: Les gars me regardent avec
0: instance. Et si c'était notre invité? Attends.
2: Non, il m'a regardé en disant pas moi.
3: Vous êtes prêts?
2: Ok.
0: Non. Ok, c'est parti.
3: Ok, je vous les donne. Première question. Citez-moi un pays voisin de la Corée du Nord. Vrai ou faux, un mille-pattes possède autant de pattes qu'un paquet de coquillettes. Si vous étiez président de la République, qui nommeriez-vous bien sûr Premier ministre? Complétez cette phrase issue d'un spectacle génial, Bienvenue dans le multivers et l'infini des possibles. Pouvez-vous imiter le bruit d'un scooter qui démarre? Au restaurant, vous préférez commander des légumes cuits à la vapeur parce que c'est healthy ou des frites bien grasses? Quelle est votre fréquence radio préférée? Pour rappel, on est sur 93.6.
2: Oh my god.
3: Et c'est parti.
0: Ok, et c'est quoi l'impro?
3: Bah, vous vous improvisez avec ce que vous pouvez, il n'y a pas de thème. C'est vraiment les réponses, si vous les avez. Et c'est parti.
0: Bienvenue, bienvenue au restaurant au Grand Gourmet.
5: Bonjour, avec mon mari on est venu parce qu'on préfère manger des légumes vapeur.
6: Oui, nous aimons beaucoup les légumes vapeur. Dans notre pays, la Russie, nous mangeons beaucoup de légumes vapeur.
0: Oh, bah, écoutez, je vous mets à la table des légumes vapeur directement, hein, ça beaucoup, c'est clair et net. C'est une table particulière, elle se situe tout au fond du restaurant, vers le poste radio. Excusez-moi, je le...
6: À côté du portrait de Ruffin, non? C'est pas ça, au fond, là-bas, ce que je...
0: Oui, enfin, tout est possible.
5: Elle a l'air super, cette place, mon chéri, on va s'asseoir là-bas.
6: Ça me plaît beaucoup. Merci, monsieur.
0: Écoutez, voici les cartes, et je vous laisse... je reviens vers vous très rapidement.
5: Et écoute, chéri, tu peux... On peut peut-être baisser la fenêtre, parce que là, je fais que d'entendre les...
6: Mais c'est tout à fait possible, je vais de ce pas ouvrir la fenêtre.
0: Je suis désolé, c'est notre livreur, mais...
6: Où est la fenêtre, d'ailleurs? Je ne trouve pas la fenêtre, chérie. Où sommes-nous? Il n'y a pas de fenêtre dans ce restaurant,
0: monsieur? Mais vous êtes dans le coin des légumes vapeur, il n'y a pas de fenêtre. Ferme la porte, Henri.
5: Chérie, mais où est-ce que tu m'as emmené? Je croyais que pour notre anniversaire, ça allait être une bonne soirée.
6: Oui, j'avais pas prévu ce petit détail-là. Je vais aller voir de ce pas le serveur pour négocier un dessert offert. Monsieur le serveur!
0: Oui!
6: Pourrons-nous avoir un dessert en plus?
0: Mais vous n'avez rien commandé! Je vous ai prévu le buffet garni.
5: Je voudrais bien avoir un mille-pattes. Non, un mille-feuille!
0: Oui, un gratin de pâtes, c'est ce qui est prévu. Vous allez le manger jusqu'au bout. Bon anniversaire.
6: Bon anniversaire, chérie.
5: Oh non! Je croyais que ça n'arriverait jamais. Je pensais pas que ce serait possible d'avoir un anniversaire pareil.
0: Allez!
3: Fin de l'impro. Est-ce que vous avez les 7 réponses?
0: Alors,
3: si possible,
0: moi, j'ai pas les 7, mais j'en ai un certain nombre.
5: Il me manque la première, guys.
4: Ah, la première.
3: Clément, il l'a dit pendant l'impro, la première
4: Russie.
3: Réponse.
5: Ah oui.
3: Ouais.
5: Russie.
4: Faux.
3: Ouais, c'est ça. Là, c'est aussi Clément.
5: Ruffin.
3: Oui, exactement.
4: Ruffin, possible.
5: Possible.
3: Yes.
5: Brrr.
3: Ouais.
4: Après, j'ai lâché un peu.
5: Vapeur.
3: Ah, oui, les légumes vapeur, c'est ça.
0: 93.
3: Et la dernière, 6.
0: Oui, bravo.
3: Et comme quoi, c'est possible. Du coup, elle va tomber au catch. Voilà, je préviens les gens qui vont jouer.
0: Ah non, pitié, je
5: vais jouer. Alors, petit conseil, essayez de réintégrer tout de suite les réponses dans l'impro pour les garder en mémoire, parce que sinon, c'est...
3: C'est très bien
4: drôle, je trouve, du coup, c'est de les réintégrer.
3: Ouais, en fait, on est formé à ça, presque.
5: Oui, à réincorporer tout le temps.
3: À se souvenir de tout ce qui s'est passé.
0: Bravo
3: à vous, je suis impressionné.
5: Oh, waouh.
0: Merci, en tout cas, ce fut une expérience culinaire toute particulière.
5: On a Christelle qui nous dit « Waouh, c'est chaud ».
0: En décalé. Ouais. Eh oui, en ce temps, on est en décalé. Bientôt, vous êtes peut-être en train d'entendre l'impro, mais on enchaîne. Écoute, merci Vincent. En tout cas, on va passer au défi numéro 2. Et ce défi numéro 2, il nous vient de Lisa. À toi de nous expliquer tout ça.
5: Oh yes, ben ça va être encore un petit truc un peu perché. En fait, vous allez commencer une improvisation normale et à tout moment, je vais intervenir dans l'impro pour vous donner un élément qui sera complètement absurde, loufoque. Et vous devrez intégrer cet élément. Cet élément existe.
0: Ok, est-ce qu'on a un thème de départ, une impulsion?
5: Tout à fait. Votre thème de départ sera les actions internationales.
0: Génial.
5: Et ça commence dans 3, 4, 2, 1, impro.
7: Ok, j'en mets 40 sur Beetlejuice. 30 de plus. Oui. Ok, vous m'en commandez 20. Oh putain, le dossier là, c'est bon, c'est juteux. Hein.
6: Alors mon petit Victor, vous avez réussi à avoir ces affaires, négocier,
7: regardez,
6: à vendre au bon prix?
5: À ce moment-là, Victor baisse son pantalon.
6: Victor, mais qu'est-ce qui vous arrive?
7: Oh bah attendez, là, je suis tellement content, Victor. Patron, je suis désolé.
6: Non, mais attendez, remontez ce pantalon, Victor. Mais qu'est-ce qui se passe? Il y a tous vos collègues autour. Écoutez, je ne regarde pas, je me retourne, Victor, mais...
7: Mais je croyais que c'était comme ça chez les traders, j'ai vu le loup de Wall Street.
6: Mais Victor,
7: mais... Vous pouvez appeler les filles,
6: écoutez,
7: on est prêts.
6: Bon, écoutez, je dirai rien pour cette fois-ci.
0: Police de la pudeur, on a une intervention en urgence. Qui est le cul nu ici dans cette boîte?
7: C'est moi, c'est Victor, le meilleur trader de la boîte.
5: Quand 90 actions sur Bitcoin. Le policier fait un striptease, en fait c'est un stripteaseur.
0: Ok.
4: Attendez. Et... Mais qu'est-ce qui se passe,
7: moi ? Ouh, j'adore cette boîte.
4: Mais vous y mettez aussi, mais vous n'êtes pas la police de la pudeur, mais j'y comprends rien, mais...
0: Non, moi c'est Grégory, Grégory sans habit, pour des fêtes totalement réussies. Vous allez sur mon site, Grégory sans habit, pour des fêtes réussies. C'est Victor qui m'a appelé, il m'a dit qu'on allait faire péter le champagne et pas faire péter que ça, tu vois ce que je veux dire, mon Victor ?
7: Mettez-lui un petit billet, patron.
4: Victor, mais écoutez, ça fait 2 semaines que vous êtes dans la boîte et déjà vous mettez le bazar. Votre Grégory, il me plaît, moi je vais prendre sa carte, évidemment, mais là on est au travail.
5: Le patron est choqué, mais il enlève son masque et c'est en fait le Père Noël de Bourg-les-Valence.
4: Bon, écoutez, moi aussi j'ai quelque chose à vous dire.
0: Quoi ?
4: Je suis le Père Noël de Bourg-les-Valence.
7: C'est ça.
4: Je vous l'ai pas dit, mais regardez ma barbe.
0: Mais mon Dieu, mais je le reconnais. C'est le Père Noël depuis plusieurs générations. Ça fait 20 ans qu'il officie dans toutes les écoles de Bourg-les-Valence.
7: C'est vrai, maintenant que vous le dites.
0: Mais c'est une vraie barbe, ça ?
4: J'ai essayé d'être discret, mais voilà, avec la barbe blanche.
0: Mon Dieu.
4: Mais voilà, il fallait que je vous le dise. Je sens que c'est une journée où on peut se libérer, où on peut.
7: Je me souviens de vous étiez venu à l'école Jean Jaurès.
4: Oui, c'est vrai.
7: C'était vous ?
0: Oui, c'était lui. Moi aussi, j'étais à l'école Jean Jaurès.
4: C'était toi, Victor, le petit Victor ?
7: Oui, vous m'aviez donné une clémentine en me disant « Faites-en quelque chose de bien ».
4: Mais oui.
5: Le coup de foudre est instantané entre Victor et le Père Noël de Bourg-les-Valence.
4: Cette mandarine, je t'avais dit de la valoriser, de lui créer un potentiel.
7: J'ai vendu des clémentines à tout le quartier après ça.
0: Je vous mets un supplément chantilly sur vos deux.
4: Ça commence à devenir étrange dans ces bureaux, mais Victor, je suis ému.
5: La chantilly moisit instantanément. Et des milliers de fourmis montent sur les corps de Victor et de Père
0: Noël.
5: Oh, je
0: suis désolé, c'était la chantilly à Mario, je suis désolé.
7: Oh, c'est un drôle de fétiche, mais je sais pas si j'aime ou pas.
4: Écoutez, j'ai du mal à réaliser ce qui est en train de se passer dans les bureaux
0: jingle
4: de la société.
0: Jingle bell, jingle bell, jingle bell.
7: Et voilà, pro.
0: Jingle.
3: Oh mon Dieu. Qu'est-ce qu'on a fait?
0: C'était quoi ça?
5: J'ai créé un monstre.
0: Non mais il fallait pas laisser à Lisa l'opportunité.
3: En cahouette.
5: Je suis en pleine ovulation, c'est pour ça.
0: Oh, n'importe quoi.
3: Mets-toi de la chantilly, je sais pas.
5: C'est pas moi le coup de la chantilly, c'est Alex. Hein.
0: Bah oui, mais j'étais un stripteaseur.
5: Ils ont de la chantilly.
0: Ils ont toujours de la chantilly, les
5: stripteaseurs. Ah bon, mais.
3: J'ai pas d'expérience.
0: Enfin bon, passons à autre chose parce que du coup. je regarde l'heure, 18h31.
5: Il y a Christelle qui nous dit, mais où trouvez-vous toutes ces idées ?
3: On traîne avec Lisa. Hein.
0: On traîne.
5: Hey c'est pas
0: un... En tout cas,
5: c'est un compliment normalement.
0: En tout cas, on va enchaîner, les amis, si vous voulez. On va se faire une petite pause pour redescendre un petit peu et on va continuer un peu à mieux te connaître, Clément, et à te poser... certaines questions. On sait que tu nous as dit que tu étais aussi artiste plasticien. Et justement, entre cette activité et l'improvisation, qui sont deux moyens d'expression différents, est-ce que tu arrives à visualiser ou émettre des ponts ? Qu'est-ce que ça peut apporter l'un à l'autre ? Est-ce que toi, non, c'est vraiment des choses que tu cloisonnes et qui sont dans des univers ou des temporalités différentes ? Et où est-ce que tu vois un lien entre toutes ces démarches artistiques que tu entreprends ?
4: Merci pour cette question, Alexandre.
5: Très longue. Elle était extrêmement longue.
4: Bienvenue sur France Culture.
0: Je sais pas, j'ai eu envie de savoir. C'est pas souvent qu'on reçoit un artiste.
4: C'est très très bien.
3: Merci pour les autres.
4: Le lien, il n'est pas évident. Mon travail, il est assez...
0: Réfléchi, on va dire.
4: Ouais, un peu conceptuel, il est un peu...
0: Peut-être que le lien, c'est ça. C'est justement qu'il est que c'est très opposé et que justement... C'est pas un lien direct. L'impro, on est sur de l'instantané, de l'éphémère.
3: De l'organique.
5: Le lien, c'est qu'il n'y a pas de lien, c'est ça que
0: tu veux
5: dire ?
0: Mais non, mais je veux dire le pont.
4: Non, mais tu veux répondre à ma place, je sens, donc vas-y, je t'en prie.
0: Non, mais je veux pas. Tu veux
5: laisse
0: pas
5: les gens parler, Alex.
0: Je veux pas te poser une question qui est trop dure à
3: inviter, Alex. Non,
4: mais
0: allez.
5: Mets-lui un coup de boule, si.
4: Non,
5: besoin.
4: Mais c'est bien, c'est un temps de réflexion. Moi, ça me permet d'avancer aussi. Non, mais le lien, ça pourrait être la page blanche, le côté. Moi, ce qui me plaît dans mon travail de plasticien, c'est de créer, de partir de... Non, j'essaye de faire un lien. Mais,
0: tu peux me dire, il n'y en a pas. Hein.
4: Ouais, voilà, il faudrait creuser. Mais
5: ça mérite réflexion.
4: Ça mérite réflexion.
0: Est-ce que justement...
3: Ça mérite une chanson.
4: En tout cas, je m'éclate plus. Il y a plus de jeux, il y a plus de fun dans l'impro. Il y a un peu moins de fun dans mon travail, même si c'est coloré, c'est des choses qui peuvent me plaire. En fait, je fais des choses qui me plaisent, mais c'est un peu plus ça peut être un peu plus intellectuel aussi. Et c'est plus contrôlé, c'est un peu plus...
6: un peu plus maîtrisé. Ouais. Ouais. Que l'impro, là où ce qui me plaît dans l'impro, c'est
0: de lâcher, blanche, quoi. Bien sûr. Et justement, est-ce qu'il y a une, dans ton métier d'artiste plasticien, est-ce qu'il y a une démarche qui est toujours la même quand tu commences une œuvre? Est-ce qu'il y a un processus où tu te dis, d'abord je commence par faire ça, ou est-ce que c'est vraiment variable selon les productions? Est-ce que tu t'inspires de forcément, on s'inspire forcément de choses qu'on vit, qu'on voit, etc.
5: Est-ce que des fois tu as des commandes peut-être?
0: Ouais, voilà. Est-ce qu'il y a une seule chose que tu appliques régulièrement, un seul process qui te permet d'avoir une liberté, ou est-ce que c'est aléatoire finalement, la façon de créer une...
6: Donc c'est un travail que je mène depuis pas mal d'années maintenant. Donc j'ai fait les Beaux-Arts à Valence, ça remonte à il y a 15 ans. Ça fait longtemps, mais du coup, voilà, ça fait 15 ans que je développe en fait un même travail, donc autour d'une idée, une idée un peu centrale que j'étire, qui prend différentes formes en fait. Donc c'est ça qui crée les œuvres en fait, c'est qu'au fil du temps, il y a des idées. Cette idée-là, comment elle va prendre forme? Donc ça peut être des tableaux, des sculptures, des fois c'est pour des appels à projets. Donc je vais répondre, je vais m'adapter aussi à...
0: À la demande, ouais.
6: À la demande, bah, disons, au lieu, plutôt au contexte, essayer de voir, bah, tiens, qu'est-ce que je peux faire qui soit cohérent avec mon travail, ouais. Avec mon idée. Et du coup, par exemple, je pense concrètement à la dernière pièce, c'était une grosse sculpture, c'est la première fois que j'en faisais une aussi grosse, c'était dans un centre-ville. Ouais. Et donc, c'était plus monumental. Mais donc, ça, c'était parce que j'ai répondu à cet appel à projet, ça m'a fait faire une pièce plus grande que d'habitude.
0: Ok. D'accord. Mais toujours avec cette vision artistique qui t'est propre, que tu essayes d'étirer et d'adapter même aux demandes extérieures.
6: Ouais, c'est ça. C'est de cette idée qui pourrait paraître épuisable, enfin qui est assez contraignante, disons. Mais voilà. Ouais. Si on veut en savoir, après on peut, il faudrait développer. Mais en tout cas, de cette idée simple, en l'étirant, je vois qu'au bout de 15 ans, je continue d'avoir des idées de réalisation en fait, ouais, de sculpture, de peinture. Ça peut prendre d'autres formes.
0: J'ai le lien. Ah, j'ai le lien,
6: merci,
0: avec l'impro.
6: Merci Alex. Ah.
0: Bah, il est là le lien, c'est-à-dire qu'on pense qu'à un moment donné on a fait le tour.
3: On tire le fil.
0: Et qu'en fait non, on peut toujours tirer le fil pour expérimenter autre chose, ouais. D'autres formats, d'autres techniques. Il est là le lien.
5: Il est là,
6: merci Alex, merci.
5: Mais par contre du coup Clément, ça donne envie de savoir quelle est ton idée de base.
3: C'est vrai. Ah.
5: Est-ce que c'est très intime ou c'est quelque chose qui peut être exprimé?
6: Non, c'est pas intime. C'est pas évident à exprimer, mais en gros, le concept, ce qui m'intéresse, c'est de récupérer des formes qu'on connaît, qu'on a l'habitude de voir dans notre environnement. C'est beaucoup de logotypes, beaucoup de signes graphiques. Donc c'est souvent des formes graphiques, en fait, qu'on a l'habitude de voir, mais qui habituellement portent un sens. Un logo, il existe pour ça, pour signifier quelque chose. Moi, ce qui m'intéresse, c'est de prendre ces formes-là. Admettons, on prend le logo Nike, on voit la virgule, on pense tout de suite aux chaussures, au sport et tout. Mais est-ce que cette forme-là, si je la tords, si je l'étire, si je la démultiplie, est-ce qu'elle peut réussir à perdre son sens et pour réussir à voir la forme pour elle-même, en fait.
0: Brute.
6: Et du coup, l'idée, il y a un peu cette idée d'effacement du signe pour réussir à créer des nouvelles pièces, en fait.
3: Okay. Qui se démarquent, du coup.
6: Comment?
3: Les nouvelles pièces qui se démarquent.
6: Merci. Voilà. Merci Vincent. Mais
0: c'est un jeu de mots. Ce soir. C'était un jeu de mots. Bien non, vu, Vincent.
6: Ça marche.
5: La blague.
0: Ben, Marc, Nike. Moi, je commence un peu à le connaître, ce garçon. Donc,
3: oui, il faut rentrer dans ma tête.
0: Voilà.
3: Bienvenue dans Multiverse.
0: Avant de passer à mon défi personnel, quand même, on retourne un peu côté impro. Tu as parlé tout à l'heure de la troupe dont tu fais partie, le Labo, qui s'oriente plus sur des spectacles liés aux longues formes ou aux formes un peu expérimentales, peut-être. Est-ce que tu peux nous parler un petit peu de ce groupe d'improvisateurs RIS valentinois et ce que vous aimez proposer comme improvisation, comme type de spectacle?
6: Ouais. Du coup, c'est un groupe qui a maintenant
4: presque 10 ans, je crois que c'est 2017 que ça s'est composé. On est une petite dizaine. Il y en a qui sont partis, il y en a qui nous ont rejoints. On se retrouve toutes les semaines. On est en autogestion, donc c'est nous qui faisons nous-mêmes les entraînements. Des fois, on fait appel à des coachs. Et ce qui nous plaît, ce qui nous a un peu rassemblés, c'était l'envie de faire des impros, mais longues, plus étirées. Et donc, les formats qu'on a pu faire, qu'on peut faire en public, c'est des formats où on va, voilà, on va étirer une histoire sur 45 minutes, une heure. Alors, pas toujours. Des fois, il y a aussi cette idée dans le labo, comme le nom l'indique, c'est de créer, d'expérimenter. Et donc là, il y a un format créé par Monsieur Nuage, très récemment, qu'on a joué pour la première fois la semaine dernière, ou il y a 10 jours.
3: Vendredi dernier, oui, je crois.
4: Ouais, voilà, c'était, s'appelle Casquette, c'est un format qu'il a créé. Et donc là, c'est pas forcément long, c'est des scénettes un peu plus courtes, c'est même des scènes assez courtes, mais du coup, il y a la partie expérimentation qui fait partie, voilà, qui nous plaît aussi. Donc là, il vient avec son idée, et puis on s'entraîne autour. Chose que vous
3: faites. Et il y avait Constance et Marion qui viennent de nos ateliers, du coup.
4: Voilà, et ouais. Constance et Marion qui, voilà,
3: on salue,
4: qui nous ont rejoints.
0: Ah, bien sûr qu'on les salue, voilà. Bien bas. Autre question, ce sera ma dernière avant qu'on enchaîne, parce que l'heure tourne. Si tu devais te rappeler maintenant quelque chose de marquant sur une scène d'impro, quelque chose donc, que tu as vécu de fort, positif. Et tiens, on va faire une chose positive et puis après une chose un peu moins positive. Ça serait quoi comme souvenir? Un truc précis. Là. Le premier truc qui me vient,
4: je crois que c'était à l'époque des Givrés, c'était un catch et un moment d'éclat, c'était... C'est une scène où je devais faire une sorte de... C'était Titanic, il fallait faire deviner le film Titanic en une minute ou je sais plus, quelque chose. Bon, ça a fini en accéléré et du coup, ça fait partie de ces petits moments où ça marchait bien, quoi, où il y a eu un moment d'éclat, un moment de grâce un peu, où c'était assez fluide.
0: Donc c'était un solo un peu,
4: c'était une impro solo, celle-là. Mais...
0: Ok.
4: Mais c'était... je sais pas, je pense à elle parce que peut-être qu'elle a été... Elle était plus forte pour moi. Enfin voilà,
0: ouais, bien sûr,
4: bien réussi quoi.
0: Bah c'est la première qui t'est venue en tout cas, donc ouais. C'est ce que je te demandais. Ouais. Et un moment un peu moins sympa, un peu plus délicat parce que ça arrive aussi où on se sent peut-être incompris, seul ou en décalage. T'en as un comme ça qui te vient ou pas?
4: Écoute, pas plus tard que la semaine dernière.
0: Ah ça c'est plus récent ça.
4: je pense à ça. La semaine dernière j'ai fait un bébé. C'était la première fois que je faisais un bébé. Et voilà, je suis pas papa.
5: Tu jouais le rôle d'un bébé.
4: Je sentais que mon bébé était pas du tout
0: c'est
4: beau,
0: un bébé de 35
5: ans. C'était pas un beau bébé.
4: J'aurais pas aimé me voir en vidéo. C'était vraiment. Okay.
5: Tu peux nous faire un petit coup ton bébé moche?
0: Ah non, ouais. Merci.
4: Non, mais c'était très physique. J'étais à quatre pattes. Je sais plus. Je me disais, attends, mais un bébé, ça marche à quatre. Enfin, j'étais pas du tout dedans le rôle du bébé. Je m'étais pas.
0: Et ça a duré longtemps cette histoire ou quoi? C'était assez.
4: Non, heureusement, non, ça a pas duré. Heureusement, on n'est pas parti sur une longue forme.
0: On était à longue forme de 45 minutes de bébé.
4: Voilà, c'est vrai. C'est terrible.
0: Ouais, ça arrive, hein, des trucs comme ça. Des fois, on se dit, mais qu'est-ce que je
5: mais
0: fais là?
5: Mais qu'est-ce que je fais?
4: Oui.
0: Pourquoi je m'inflige ça?
4: On est plus.
0: Ça va tout le monde. Eh ben, merci en tout cas pour.
5: Je suis en train d'imaginer
4: le gros bébé que je peux être.
5: En plus voilà, tu fais quoi, 1m85?
4: Ouais, 1m90. Mais...
5: Ouais, 1m90, donc c'est un grand bébé. Là.
0: On va enchaîner avec l'improvisation. C'est un jeu impro que moi je vous propose. Est-ce qu'il y a des réactions sur Insta en attendant?
5: Nope.
0: Eh ben, on salue, n'hésitez pas en tout cas à réagir. Le prochain jeu, c'est de l'impro en fait, mais c'est en solo, justement. Ça fait écho à ce que tu disais, Clément. Je vais vous donner un nom et un prénom. Vous allez devoir instantanément, de manière individuelle, donc, trouver la profession, donc le métier, l'âge, une caractéristique de cette personne et ensuite faire une petite réplique, une petite phrase qu'aurait pu prononcer cette personne.
5: D'accord ? Ok.
3: Tu peux redire ?
5: Métier, âge, métier, caractéristique, phrase.
0: Âge, caractéristique. Okay, voilà. Vous n'êtes pas obligé de le faire dans l'ordre, mais en tout cas, la phrase, c'est pour terminer, l'interprétation pour terminer.
5: D'accord.
0: Et vu que tu as tout compris, Lisa, tu vas commencer. Ah oui, je vous en donnais trois à la suite chacun. Donc ça va être... Wow. Eh oui, Lisa. Et
3: c'est de plus en plus hardcore cette saison.
0: Ça va finir comment cette quatrième... C'est peut-être la dernière saison de Studio 1 Pro. On finit en apothéose, là. J'en sais rien. En tout cas, on est parti. Fais voir le petit canard, s'il te plaît. Et ça commence dans 3, 2, 1. Attention, Lisa. Tu es Jean-Claude Potier.
5: Jean-Claude Potier, 57 ans. Je suis potier. Et j'ai une caractéristique, c'est que j'ai toujours les mains impeccables. Est-ce que vous voulez me toucher les mains?
0: Ok, d'accord. Voilà. Deuxième personnage. Tu t'appelles Maria Lamochito.
5: Maria Lamochito, j'ai 37 ans. Je suis RH dans un grand groupe pharmaceutique. Et moi, ce que j'adore, c'est sortir en discothèque. Et je voudrais bien avoir un petit Lamochito ce soir, s'il te plaît.
0: Ok, dernier pour toi. Tu t'appelles René Chabrol.
5: René Chabrol, je suis au RSA, j'ai 43 ans. Ce que j'aime par-dessus tout, c'est manger de la brioche le matin dans mon café. Et ma phrase sera « Chabrior pour la vie ».
3: Ok, Chabrior, on est... c'est de la brioche.
4: Ah mais oui, oui.
5: C'est la marque Intermarché.
0: Ok Vincent, t'es prêt? Bah non, tu ne seras jamais
5: c'est
0: prêt.
5: Horrible, c'est horrible ce jeu, c'est horrible.
3: J'adore ce jeu. Bah, attends, mais Clément, quand tu dis Jean-Michel Potier, comment tu veux pas que le mec soit
5: bah, justement, c'est trop dur.
3: Okay, t'as un biais d'ancrage.
5: C'est trop dur.
0: Écoute, c'est comme ça, vous avez le droit de dire qu'il est potier. C'est pas grave, mais vous avez le droit de dire autre chose. C'est vous qui voyez.
3: Attends.
0: C'est parti, dans 3, 2, 1. Je m'appelle Luigi Saint-Tropez.
8: Eh bien, moi, je suis maître nageur. Voilà. Et j'ai 36 ans. Et moi, ce que j'aime, c'est observer les gens qui se reposent sur la plage. Regarder leurs courbes devant le soleil.
0: Ok. Tu es maintenant Muriel Fargès.
9: Oui, Muriel Fargès. Ben moi, je suis expert comptable. J'ai 51 ans. Moi, ce que j'aime, c'est que les chiffres soient précis et ronds.
0: Très très bien. Troisième et dernier pour toi. Tu t'appelles Jonas Marlour.
10: Bah salut, moi c'est Jonas Marlour. Bah moi je suis, je répare des motos. Hein, j'ai mon garage de motos, voilà. Alors j'ai 48 ans. Et puis moi je dirais que les motos c'est un peu comme les femmes, on aime la mécanique.
0: Ok.
5: Mais il dit pas sa phrase,
0: pas
5: il fait un mix
0: dire.
5: De caractéristiques.
4: Ouais, ça va, oh. Mais il est personnage, il devient.
0: Il l'a intégré, j'aime bien.
10: Et j'ai une injonction d'éloignement des écoles. Voilà.
0: Ok, trop bien. À toi Clément.
3: J'ai fait un mix, j'ai triché.
0: C'est maintenant. Ah, on peut, ça passe, on n'est pas non plus.
3: Rageuse, bizarre, rageuse.
0: Ça commence dans 3, 2, 1. Première personne, tu t'appelles. Bertrand Céramique.
5: Ah bah.
11: Bonjour, je m'appelle Bertrand, j'ai 43 ans et je fais pas du tout de céramique. Moi je fais de la vaisselle, je suis plongeur. Et j'aime bien dire à mes patients, parce que j'ai aussi des patients à côté, je suis ostéo, à mes patients, un bon corps c'est comme une bonne vaisselle.
0: Ok,
11: yes. Ça, c'est toi.
0: Tu es tout de suite, tu t'appelles Yuri Kraput.
11: Il m'appelle Yuri Kraput. Il est 23 ans, je suis étudiant en business à Valence et il aime beaucoup faire la fête. Et comme il a dit à mes amis, hasta la vista!
0: Dernier.
5: On salue l'école de business de Valence.
0: Hasta la vista! Le truc de business. Attends, c'est pas fini parce que là c'était ton deuxième. Et tu vas terminer en te faisant passer pour Tiffany Saint-Rémy.
12: Bonjour, moi c'est Tiffany. Je me suis un peu couché tard hier. J'ai oublié mon nom d'ailleurs.
0: Saint-Rémy, tu t'appelles Saint-Rémy.
12: Ouais, merci Alex, merci d'avoir passé la nuit avec moi.
0: De rien.
12: Saint-Rémy.
0: Prends un café?
12: Mais merci, tu verras, c'est l'étagère au fond dans la cuisine.
0: Ah ouais, ça marche.
12: Merci. Saint-Rémy, moi je suis au RSA aussi. Voilà. Et
0: est-ce
12: comme
0: que t'as le droit d'être une étudiante au RSA déjà? Je sais plus.
12: Je dis que j'étais étudiant.
0: Je sais plus.
12: En non, tout cas, c'était Yuri.
0: En tout cas, ouais, c'est vrai que c'était Yuri. En tout cas, c'est une fin d'improvisation.
2: Tu viens manger de la brioche avec moi.
0: Chabriole.
3: C'est. Je me suis rendu compte qu'il y a un biais qui se fait, c'est que quand t'as un nom un peu à consonance étrangère,
2: t'as envie de faire un accent.
3: Heureusement que t'as pas dit des noms un peu africains ou asiatiques, parce que là ça serait parti probablement au cliché.
0: J'en
3: malgré
0: avais,
3: nous.
0: J'en avais, mais je vous aurais stoppé directement. Bah écoutez, merci, vous avez tout coup donné, et ça balayette. C'est l'essentiel. Pas facile de se, aussi de se décrocher, détourner de, ben, d'un nom de famille très orienté. Je m'en rends compte.
12: C'était des pièges, en fait. Ça a voulu nous piéger.
3: C'est hyper piégeux.
0: Exactement. Eh ben, écoutez, bravo en tout cas. Vous avez validé cette expérimentation aussi, parce que je ne sais pas si on avait déjà fait ça. Non, je crois
3: et ben, elle
0: pas.
3: Sera au catch.
0: Le gars, il va mettre que des expériments.
3: En vrai, j'avais pensé à un truc comme ça, où, parce qu'il y a un site qui s'appelle This Person Doesn't Exist, et ça génère une photo d'une personne qui n'existe pas. Alors, je suppose que c'était de l'IA, mais ça existe depuis 10 ans, genre. Et je m'étais dit, est-ce que genre les joueurs peuvent arriver à imaginer la vie d'une personne à partir de
0: ça,
3: cette photo?
0: Ça me parle beaucoup plus que t'as caté d'avant sur les questions.
3: Non, mais
0: ça
3: tu
0: me parle beaucoup.
3: Pas toi, ce sera pour la deuxième partie.
0: Ok, et ben justement, on va venir au. Il reste 5 minutes, donc on va passer aux agendas, à l'agenda. Yeah. En tout cas, comment dire, au reco. Je suis en train de bugger. Non, aux agendas et les recos, c'est après. Donc,
2: animateur, c'est un métier, Alex.
0: Ouais, oui, bah justement, je passe la main très bientôt. Le labo, qu'est-ce qu'on va pouvoir. Où est-ce qu'on va pouvoir vous retrouver?
12: La prochaine date, c'est à UPI.
0: Ok.
12: Ça va être le 28 novembre, c'est un vendredi soir. On va jouer avec les locaux.
0: Ok.
12: De Oust, je crois, et c'est la première fois qu'on va faire ça. Ça va être une rencontre où on fait une première partie format cabaret. Et donc là, c'est eux qui vont mener cette partie-là. Et deuxième partie, on propose, nous, un format long. Donc, on va jouer ensemble à la fois des catégories courtes et en deuxième partie,
0: oh bien.
12: Un format long étiré à partir d'une des premières petites scénettes qu'on aura jouées.
0: Eh bien, super.
12: Donc voilà,
0: ça, c'est...
3: T'as dit le 28?
0: C'est le 28 novembre.
12: 28 novembre, ouais. Vendredi soir à UPI.
2: Où est-ce qu'on trouve l'info pour réserver tout ça?
12: Sur le site internet du Labo Impro.
2: Oh,
0: ok,
2: yeah.
0: On tape Labo Impro.
12: Ouais, Labo Impro, on a un super référencement, normalement.
0: Trop bien, ça.
12: Labo Impro Valence.
2: Labo Impro Valence,
12: ouais.
3: Je okay. Tape Impro Valence, ils sont 3 ou 4.
12: Il y a la date, ouais.
0: Pas de souci.
12: Et ouais. Je crois que c'est tout. Ouais.
0: Bon, de toute façon, s'il y a d'autres dates...
12: Ouais, du coup, elles seront sur le site.
0: Elles seront sur le site. En fait, il faut aller voir le site, tout simplement. Voici, voici la morale de tout ça. Est-ce que toi, parce que quand même, on a parlé pas mal d'art, de production plastique, tout ça, est-ce que tu as des endroits où on peut voir tes créations, tout ça, ou est-ce que sur le net ou même...
2: À part dans ton garage.
12: Sur le net, sinon à l'atelier, mais sur mon site internet, clementsantos.fr.
0: Trop bien, donc on tape Clément Santos.
12: Du coup, vous aurez des visuels, des idées de ce que je fais.
0: Trop bien. Eh ben, allez voir, allez checker ça, la communauté. On passe à l'agenda de la compagnie Les Excités. Qu'est-ce qu'on va faire, nous, en début novembre, enfin novembre
3: Alors, moi, je vois 5 dates à annoncer.
0: Ah bah, tu peux les annoncer. Aïe.
3: Ouais, on va dire 4.
2: Finalement,
3: 3. Ok, alors ce jeudi, il y a Laurent Jam qui est une scène ouverte où on permet aux gens de proposer des concepts et de les expérimenter.
0: Bien sûr.
3: Des concepts ou des cathés d'ailleurs. Un peu
0: c'est
3: comme
0: ouvert à tout le monde.
3: C'est ouvert à tout le monde et c'est possible de jouer avec les gens un peu dans la veine de ce que se faisaient les baraquets fut un temps. Je ne sais plus le nom du lieu, c'est pas très grave. Le lendemain.
2: Un air de famille.
3: Ouais, exactement. Le lendemain, Alex et moi, on est. Au théâtre de la Prêle à Romans pour une soirée Réaction où on met en scène via des impros les associations
0: romanaises
3: de romanaises, des structures romanaises. On improvise à partir de présentations de leur asso.
0: N'hésitez pas, c'est entrée, c'est accessible pour tout le monde, hein, c'était pas réservé aux romanais et c'est l'occasion de se marrer aussi, puisque le titre du spectacle, enfin du projet, s'appelle Rire et Action.
10: On va rigoler. Et ensuite, on a trois grosses dates quand même ce mois de novembre. Oui. Il y a A deux, c'est mieux, le spectacle créé par Alex qui parle des relations de couple. C'est le 15 novembre à la Maison Nulle de Roman.
0: Venez aider un couple en crise qui a besoin de vous pour tracer son chemin. Rester ensemble, se séparer, bref, tout est possible. Et surtout, à deux, c'est mieux, point d'interrogation. On ne sait pas. Réponse samedi 15 à la Maison Nulle.
10: Il y a aussi Le Catch, qualification 2, le dimanche 23 novembre. Au Jean-Louis Saloun.
0: Ouh là là. Oh yeah. Là, il y a du gros mot. Attention, il y a du débarquement en force de Haut-Savoyard. Ou de Savoyard, c'est Haut-Savoyard.
10: C'est Haut-Savoyard, je crois.
0: Rumi, donc Haut-Savoyard.
2: Sachant. Ouais, pardon, vas-y.
0: Et sachant qu'il y a aussi des locaux, des membres des Arsènes,
10: des
0: Givrés, de la Vitamine Academy, des Excités. Donc c'est une grosse, un gros dimanche de battle d'impro. Ce dimanche 23 novembre.
2: Et là, on vous invite vraiment à réserver parce que la dernière fois, c'était archi complet. Mmh. Et d'ailleurs, on va revoir un petit peu le placement en salle pour ceux qui ont réservé.
0: Ouais.
2: En fait, il y avait tellement de monde que c'était la cohue. Et donc voilà, réservez et vous aurez des places assises, c'est sûr. Voilà.
0: Places assises et bien placées. On va faire en sorte que ceux qui réservent, ceux qui ont fait cet effort-là de réservation, soient le mieux placés pour le spectacle.
2: Absolument.
0: Donc n'hésitez pas. Et puis, il y a encore un spectacle.
10: Il nous reste une date qui, malheureusement, tombe en même temps que le Labo Impro. C'est le 28 novembre, un vendredi, à Traidola Roman. Et on jouera Multiverse, qui revient avec pas trop d'amélioration, mais il est déjà bien amélioré depuis quelques années.
0: Alors, tu
10: un long forme donc sur les réalités alternatives avec l'agent V, qui va vous permettre de découvrir une simulation qui va... c'est trop compliqué, hein. Qui va vous permettre de découvrir une réalité alternative de votre vie. Si vous aviez fait un autre choix, comment serait votre vie maintenant? Vous pourrez le découvrir grâce à Multiverse.
0: Une création Vincent Rousseau. N'hésitez pas, toutes les infos et les liens vers les billetteries sur notre site excité.fr ou des infos sur nos réseaux Instagram, Compagnie des Excités, Facebook aussi. N'hésitez pas.
2: On n'a pas parlé de Méli-Mélo dimanche au musée.
0: C'est
2: de
0: vrai,
2: Valence.
10: J'ai oublié.
0: Méli-Mélo au musée de Valence, n'hésitez pas.
2: Pour les enfants.
0: En tout cas, il y aura deux sessions de Méli-Mélo à 10h30 et à 14h30. Donc venez, c'est à partir de 5 ans et c'est un prix de 2 euros sur inscription sur le site du musée. En tout cas, on en a terminé quasiment. Ah, je voulais qu'on termine, une fois n'est pas coutume.
2: Une petite reco.
0: Ouais, par une reco, chacun, chacune. Une, ça peut être musical, théâtral, bref, lecture, ce que vous voulez. Vincent, qu'est-ce que tu nous recommandes?
10: Moi, je recommande la série Severance sur Apple TV. Ça, c'est génial, voilà. C'est mindful, c'est génial. Et voilà, regardez Severance.
0: Lisa.
2: Moi, je recommande l'émission de notre ami Hugo Favre. C'est une nouvelle émission radiophonique qui s'appelle Coucou les pendules, qui passe sur Radio Méga. Ouais. Et la prochaine sera diffusée le 25 novembre et 27 novembre à 20h et 17h. Voilà, c'est complètement absurde, loufoque et délirant.
0: C'est complètement
2: tout
0: Hugo Favre.
2: Tout à l'image de Hugo.
10: Il y a des gens que vous connaissez dedans.
2: Voilà, incroyable.
0: Ah, il y a peut-être votre serviteur Vincent qui ira, c'est ce mois-ci, c'est ça?
10: Non. Pas en novembre, mais je fais une apparition quand même.
0: Ok, alors du coup, Clément, t'as une petite reco, on t'avait pas prévenu.
13: Non, mais pas prévenu, non, c'est pas grave. Du coup, hier, on a fini de regarder, non, on n'a pas fini, on a la moitié, mais une série superbe qui s'appelle Empathie, et qui apparemment est en train de faire un gros succès, et qui est très très très forte sur le milieu psychiatrique, mais très drôle, légère, et assez, voilà, assez voilà, drôle et légère.
2: Sur quelle plateforme t'as vu ça?
13: Ah, je pourrais pas le dire parce que c'est
0: illégal. Ok, on va enchaîner. Moi, j'ai une reco quand même. Alors moi, c'est de la musique. Je suis tombé ce matin sur un titre de Devin the Dude. Alors Devin the Dude, c'est qui? C'est un rappeur de Houston, connu un peu depuis un certain temps. Enfin, c'est un peu old school, mais il a participé quand même au projet phare de Dr. Dre, Chronic 2001. Oui, je fais vite, mais je veux parler de ce titre. Ce titre, c'est It's a Shame, pardon. C'est l'intro de son album. Alors, c'est pas un nouveau titre, mais je l'ai découvert aujourd'hui. Je vous invite à aller le voir. Devin the Dude, c'est du hip-hop très, très, très, très bon avec des instruments live. Bref, allez voir ça. Devin the Dude, It's a Shame. Je crois qu'on a tout dit. Il nous reste à te remercier beaucoup, Clément, de ta participation, de ta bonne humeur et de ta...
2: Merci, Clément.
0: Ton adaptabilité. Et je crois que, Vincent, il est l'heure de lancer...
10: Le générique.
0: Le générique, c'était Studio Impro.
5: de l'impro dans ta radio.
0: C'était l'émission 29, elle est terminée. Merci à toute la communauté.
5: Et merci à Clément.
0: Merci à Clément. Et on se retrouve dans un mois, parce que dans un mois, un nouvel invité, une nouvelle émission, ça sera la 30e.
3: 1er décembre, je crois.
0: Ouais, c'est le

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1: Eh bien, ambiance et bonne humeur pour la première émission de la saison 2 de Gastrit. Vous l'aurez compris, aujourd'hui, je ne suis pas seul dans les studios de Radio Bellevée. Alors, par ordre alphabétique, il y a Marie-Julie qui compose pour nos papilles avec un simple grain de sel dans son émission culinaire. Bonjour Marie-Julie.
2: Bonjour Jean-Luc, bonjour à tous.
1: Serge à la technique qui a refusé des ponts d'or proposés par la concurrence pour poursuivre Gastrit. Merci Serge, tu ne seras pas augmenté mais au moins bien traité. Mais débriefing sévère tout de même en fin d'émission. Après X, il n'y a pas d'autres lettres, donc des applaudissements pour X, notre agent caméléon capable de se glisser dans la peau d'Offenbach et de Pierre Boulez. Merci Xavier.
3: Merci.
4: Bonjour.
1: Et tout ce beau monde réuni pour une émission spéciale jazz et littérature. Mais auparavant, je voudrais vous faire part de mes réflexions estivales. J'ai fait mon autocritique et à la question « Pourquoi vous fais-je écouter plus de musiciens disparus que de musiciens en activité ?» Après moult thérapies, bains moussants et soie à l'élastique, je n'ai pas vraiment trouvé la réponse, si ce n'est que je me crois libre de toute superstition de modernisme, d'aucune illusion qu'hier diffère profondément d'aujourd'hui ou différera de demain. Mais la vraie réponse, je l'ai trouvée dans un numéro du journal Les Allumés du Jazz, que je vous conseille entre parenthèses. À la question posée par un journaliste, citer un album discographique acheté chez un disquaire en 2025 qui vous semble important et indispensable. Jean-Marc Foussa, directeur du label Fou Records, répond « Aucun des disques récents que j'ai achetés ne m'a semblé essentiel à l'écoute. Je considère que cet essentiel est malheureusement déjà dans ma discothèque et sera, je l'espère, un peu, un jour, devant mes micros. » Alors aujourd'hui, un hommage à un musicien encore bien vivant. Bon anniversaire, Monsieur Jarrett. Le 10 mai 2025, vous fêtiez vos 80 ans et vous demeurez le plus grand pianiste de jazz encore vivant. Cela, je ne pense pas être contredit par grand monde. Malheureusement, victime de deux AVC, vous privant de votre main gauche, une vie sans piano a commencé pour vous. Mais fort heureusement, votre label munichois ECM édite des nouveautés de vos prestations, tels ce concert solo New Vienna de votre dernière tournée européenne en 2016, et puis ce complète Live at the Deer Head Inn, un club mythique de Pennsylvanie, lieu de votre naissance. Vous y êtes accompagné par Gary Peacock à la contrebasse et Paul Mossian on drums en 1992. Superbement enregistré, nous sommes au premier rang. Ne nous reste plus qu'à boire une coupe de champagne à votre santé. On vous a pardonné depuis longtemps votre égocentrisme maladif, vos soupirs, gimmicks, tant moqués nous touchent aujourd'hui. On vous écoute chez vous en Pennsylvanie dans « I fall in love too easily » et comment ne pas tomber amoureux de votre musique. Happy birthday, Mr. Jarrett.

0: Keith Jarrett, live at the Deerhead Inn en 1992. Alors désolé Kate, j'ai chointé votre improvisation, je sais que vous allez me maudire sur trois générations, mais pour me faire pardonner, tout du long de la saison 2 de Jazz Street, un feuilleton consacré à votre musique intitulé Happy Birthday Mr. Jarrett. Venons-en maintenant à notre thématique du jour, jazz et littérature. Quand on se penche sur la littérature du jazz, il est impossible de ne pas penser à Alain Gerbert, qui a écrit pour son émission « Le jazz est un roman » une somme considérable d'ouvrages sur les musiciens. Armstrong, Parker, Billy Holiday, Chet Baker et bien d'autres. Des fausses biographies écrites et à lire comme un roman. Un de mes préférés est Frankie, le sultan des Pamoisons. Fut-il exécrable, révoltant ou pathétique, que nous importe, au fond. Frankie aurait brisé de ses mains les vases de Soissons, il ne nous en resterait pas moins sa voix. Et comme les choses ne sont pas toujours si mal faites, cette voix est justement ce qui en lui parlera toujours en sa faveur. C'est ainsi que Gerbert préface son livre. Alors Marie-Julie, je sais que tu te laisses aller à te pavoiser en écoutant Sinatra et oui, que tu seras d'accord pour nous lire une page de ce sultan des Pamoisons. J'ai choisi un passage où Alain Gerbert nous conte l'histoire de la relation entre Sinatra et le plus grand batteur de cette génération, Buddy Rich. Et c'est Buddy Rich qui nous la raconte.
1: À quel point je l'aime comme chanteur ? Voilà plus de 45 ans que je passe mon temps à ne pas me le demander. Yeux bleus, je le sens, n'a aucune hâte d'entendre la réponse, bien qu'il en brûle d'envie. Ça ne tient pas debout ? De réponse, il n'en supporterait qu'une. Voici l'explication. Il faudrait que je me déclare fou de sa voix, raide dingue, et que, en plus, je le sois pour de bon. Moins que ça, un poil de moins, il en crèverait de dépit et sans doute de chagrin. Je ne plaisante pas, sa vie n'aurait pas le même goût si tout à coup, pour un mot de trop, il ne pouvait plus du tout rêver que moi, qui lis en lui à livre ouvert, je compte néanmoins parmi ses plus grands admirateurs. Inconditionnel, ça, il n'en serait jamais question. Je ne l'aurais été que de Count Basie. Moi, membre honoraire de son fan club, le plus râlant de tout pour Frankie, c'est que ça pourrait bien être le cas. En 45, déjà, il était le roi du monde dans le showbiz et roulait sur l'or. Je n'ai pas hésité une seconde à le taper lorsque j'ai voulu monter mon propre orchestre. Et il n'a pas hésité une seconde à m'avancer 25 000 $. Comme il m'aurait refilé une pièce pour le distributeur de cacahuètes. Notre petit commerce, tout le monde en est resté sur le cul. Il n'y a eu que nous deux pour prendre la chose sans siller. Se passer autrement, je lui offrais une occasion d'acheter un amour qui, de notoriété publique, n'était pas à vendre. La combine ne marcherait sans doute pas, il en était parfaitement conscient, mais il n'allait pas renoncer à une chance qui ne se présenterait pas de sitôt. Quant à moi, profiter de la situation ne me posait aucun problème. Il m'avait tendu la perche, ça aurait été une autre histoire. Mais j'étais justement la dernière libérée. Il va de soi qu'en m'aidant à... Mais je n'arrive pas à lire cette phrase. Je recommence. En plus du fait, il va de soi qu'en m'aidant à diriger mon entreprise, il fourrait d'Orsay dans le pétrin. Je n'avais plus qu'à faire semblant de croire à ses salades. J'ai mis moins de 2 ans à bouffer le pactole. Le Buddy Rich Orchestra se pointait comme les carabiniers, juste au moment où, pour une raison ou une autre, le public n'avait plus besoin de Big Band. Et encore moins d'un nouveau Big Band que de ceux qui avaient pignon sur rue et commençaient à battre de l'aile. Fin 46, je suis retournée voir mon commanditaire préféré. Sans discuter, il m'a remis un autre chèque de 25 000 $. Tout est reparti à volo et quelques mois plus tard, j'acceptais l'offre de Norman Granz, qui me tannait depuis un certain temps pour que je rejoigne l'équipe de super pointure du Jazz at the Philharmonic. Je n'en étais pas le patron, mais personne, pas même Dizzy Gillespie, Charlie Parker ou Lester Young, dans les périodes où il faisait partie de la bande, n'assumait ce rôle. Norman non plus, et le public beaucoup moins qu'il ne le pensait. Le patron, c'était le fric. Après ce que je venais de vivre, je le préférais au manque de fric.
0: Merci Marie-Julie. Alors on écoute Francky qui nous amène sur la lune avec Fly Me to the Moon propulsé par le big band de Count Basie.

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1: Sinatra, Fly Me to the Moon, accompagné par Count Basie Orchestra. Et une phrase que j'aime bien, que disait Alain Gerbert, peut-être qu'il n'a pas écrit dans Le Sultan des Pommes-Oison, il disait « Si vous ne parlez pas anglais, écoutez Sinatra, vous comprendrez tout. » Alors maintenant, Xavier, ça c'est pour toi. Une bizarrerie, un livre de la série noire qui n'est pas un polar. Un collectif d'écrivains de polar et critiques de jazz, Les 13 morts d'Albert Ayler. Improvisation sur la mort de celui qui fut l'un des plus grands saxophonistes de jazz, nous dit le verso du numéro 2442 de la série noire. Mais non, pour moi, Albert Ayler n'est pas un grand saxophoniste de jazz, mais un musicien totalement à part, sans imitateur, un troublion, un ovni, finalement hors jazz, hors musique. On l'aime ou on le déteste. Alors Xavier, tu vas nous lire le début d'une nouvelle extraite de ce livre de Jérôme Charine, grand écrivain de polar new-yorkais.
2: On l'appelait le kid de Cleveland, parce qu'il n'avait pas grandi dans un cimetière comme nous, qu'il n'avait pas mangé des ordures et pompé ses vitamines à même la terre. Il n'avait pas 10 ans qu'il jouait du sax dans l'orchestre de l'église de son père, comme un petit ange noir. Je passais mon temps à le charrier. « T'as pas encore souffert, Cleveland. T'es toujours qu'un enfant de cœur. » Mais j'étais jaloux de ce fils de pute. Il pouvait atteindre des notes que je n'atteindrais jamais et retenir son souffle comme un champion de plongée. Il était vraiment intouchable, vivant sous l'eau avec son saxophone pendant que ses notes venaient éclore à la surface. Moi, j'avais pas le doigté. Je savais frimer et me balancer avec un alto dans les mains. Je savais aussi souffler en gonflant mes joues, mais pour quelqu'un qui avait l'oreille d'Albert, c'était rien que du bluff. J'étais incapable de jouer quand il était dans le coin. L'idée qu'Albert puisse entendre ma pâle imitation de lui me rendait malade. Il ne m'aurait même pas critiqué. Il n'aurait même pas dit un mot. Et si je m'étais risqué à demander « Comment je m'en sors, kid ?»« Tu te balades, » il m'aurait dit. « Tu bourlingues dur, Carlton. Tu finiras bien par trouver ta route. » Et il aurait fallu que je l'écoute me faire la leçon. Moi, je lui trouvais ses engagements. Il fallait que j'aille supplier les patrons du club parce qu'il allait bien trop loin avec son sax. Comme il le faisait crisser vers Dieu, et il n'y avait que Dieu et une poignée de musiciens qui pouvaient vraiment l'écouter. Ma camelote à moi était beaucoup plus rassurante. J'arrivais toujours à me trouver du boulot, mais la voix de négro d'église d'Albert était là pour me rappeler que j'étais Monsieur Raisonnable, Carlton Quinn.
1: Merci Xavier. Alors on écoute un extrait d'un concert d'Albert Ayler. C'est sûrement son concert le plus célèbre, un concert mythique, qui a été réédité il y a quelques années en intégralité. Donc ça représente 4 CD, complète au RTF 1970, Fondation Meg.

0: Albert Heider à la Fondation Meg en 1970. Alors maintenant, ça c'est pour toi Marie-Julie. Ah. Le livre de cuisine de la série noire. 150 extraits sélectionnés de la série noire comme autant d'étapes gourmandes dans un univers littéraire. Réputé pour sa violence, sa noirceur et son réalisme, et s'il y a bien une musique qui colle à la série noire, c'est bien le jazz. Alors un extrait de Jazz Bell de Marie et Joseph, série noire numéro 2101.
1: Quand je reviens, j'entends de la musique. Jazz Bell a découvert la collection de disques de Petit Frère et s'est émerveillé. Les voilà lancés dans des discussions savantes. J'entends qu'on parle de blues et de Chicago. Un jour, dit Petit Frère, j'ai lu dans un bouquin que Chicago, ça vient du nom indien qui veut dire « oignon sauvage ». Et ce qui est marrant, c'est que Seven, Sebena, c'est l'oignon aussi. Il y a des affinités, non ? J'aime les Seven, j'aime la musique de Chicago et j'aime les oignons. Tout ça, comme disent ceux qui savent, doit être en résonance quelque part. Une sympathie, il y en a une entre Jazz Bell et lui. C'est certain, et puisqu'elle est chanteuse de jazz et louisianaise de surcroît, il la bombarde des questions sur le blues. Jusqu'au soir, nous sommes ainsi, comme des gosses, qui se montrent leurs jouets le matin de Noël. Puis Jazz Bell annonce qu'elle va faire le repas et préparer un plat louisianais à base de poulet et de piment. Petit frère et elle se mettent à fouiller les réserves pour voir s'ils disposent de tous les ingrédients. « Et beaucoup d'oignons, surtout », dit-elle. « Ça, j'ai !» dit Petit Frère.
0: Merci Marie-Julie. Alors, j'aimerais bien que tu nous donnes une recette de Chicago, comme tu sais si bien faire en rapport avec ce texte.
1: On peut penser peut-être au hot dog de Chicago.
0: Voilà.
1: Pour le hot dog de Chicago, surtout pas de ketchup. On va préparer une sauce aigre douce en coupant des poivrons verts, des cornichons en petits dés. On les verse dans une casserole avec le jus des cornichons, plus du vinaigre de vin, on porte tout ça à ébullition, puis on baisse le feu. Après, on ajoute du sucre et du sel au céleri et on laisse cuire à feu doux pendant 2 heures. Tout ça va bien compoter. On fait cuire des saucisses de Francfort 10 minutes dans de l'eau frémissante. Puis, on fait chauffer du beurre dans une poêle. On coupe des petits pains en deux et on les fait revenir 3 minutes. Là, déjà, on est bien là, avec du pain qui grille dans le beurre. On cisèle de l'oignon rouge, on coupe des tomates en dés et des tranches de cornichons en deux dans le sens de la longueur. Et enfin, on glisse une saucisse dans chaque petit pain, puis une cuillère à soupe de moutarde, une cuillère à soupe de notre préparation qui s'appelle du relish, de l'oignon, un cornichon et un piment. On saupoudre de sel au céleri et on se régale.
0: Je pense, oui. Alors Chicago, donc c'est la cité de l'oignon, là tu viens de nous dire.
1: Ouais.
0: C'est aussi cette ville est aussi appelée la cité des vents. Et il en est passé des vents de Louis Armstrong à Johnny Hodges, à Jerry Roll Morton. C'était devenu au début des années 30 un refuge pour les Noirs fuyant la Nouvelle-Orléans. Chicago, épanouissement du style de la Nouvelle-Orléans, donc improvisation à 3 voix. Trompette, trombone, clarinette. Mais nous passons quelques décennies pour quelques 50 musiciens. Le groupe emblématique de ce mouvement, c'est l'Art Ensemble of Chicago. Lester Bowie, trompette, Malachi Favors, basse, Joseph Jarman et Roscoe Mitchell, saxophone, Don Moyer, batterie. L'Art Ensemble a pris quelque temps ses valises à Paris pour des concerts et des enregistrements. Des musiques de films, telles que cette musique pour les Stances à Sophie. On écoute Yo Yo.

0: L'Art Ensemble of Chicago qui nous interprétait Yo-Yo pour le film Les Stances à Sophie. Maintenant, on va passer à un roman de Marc Villard, La Dame est une traînée. À toi, Xavier.
1: Ray fait demi-tour, à petits pas, révélant ainsi une habitude contractée en prison. Il récupère sa Plymouth sur Folsom et met illico le cap sur Rockland. Le musicien envisage une seconde de retourner dans sa chambre au-dessus de la pizzeria de Luigi, mais il se souvient brusquement avoir confié son adresse à Snake. Trop dangereux. Que laisse-t-il derrière lui? De la musique écrite, quelques albums, Bird, Miles, Bud, Dexter et les siens, bien entendu. Deux costumes pourris, un recueil de Cummings. Non, l'essentiel est dans sa tête. Il dirige la Plymouth vers le First and Last Chance, car de là-bas, la vue sur l'estuaire est la meilleure. Sans y prendre garde, il s'est rapproché de la fameuse cabane, celle que Jack London est censé avoir occupée. Quelques lumières falotes clignotent au loin sur les hauteurs de San Francisco, mais Ray sait déjà que cette douceur-là n'est plus pour lui. Où tu vas, mec? Il doit faire vite maintenant, prendre un vol de nuit, avant que Bissek ne pense à alerter les aéroports. Tant qu'il l'attend de Ray Jones, c'est tout bon pour lui. Ray sourit. Il a trouvé. La vieille Europe. Paris, Rome, Amsterdam. Cette fois, il les emmerde jusqu'au trognon.
0: Et oui, alors ce roman se poursuit. Donc, le musicien arrive à Paris, fait des concerts, des enregistrements. Et puis, il est assassiné. Voilà, il passe sous une rame de métro. Et donc, c'est l'enquête traditionnelle du roman noir. Alors, quand j'ai lu ce livre, là, j'ai immédiatement pensé au film de Tavernier, Autour de minuit, et bien sûr au saxophoniste Dexter Gordon, qu'on écoute.

0: Dexter Gordon qui nous interprétait Soy Khalifa. Alors maintenant, du sérieux avec les éditions de Minuit et le roman de Christian Gailly, Un soir au club. L'histoire est classique du buveur désintoxiqué qui, après des années d'absolue sobriété, s'autorise soudain un petit verre, juste un petit verre, et replonge à fond. Mais l'on ne se saoule pas que d'alcool, parfois on ne retombe que pour mieux ressusciter. Retourner à son vice, à son démon, à son art, ouvre de somptueux vertiges interdits repentis. Voyez Simon Nardis, le nouveau personnage de Christian Gailly. Il a suffi d'un soir au club, un petit club de province, pour qu'il se remette à la vodka et au jazz.
1: Le piano n'était pas le violon d'Ingres de Simon Nardis. C'était bien plus qu'un violon d'Ingres. Le piano était pour lui ce que la peinture était pour Ingres. Il cessa de jouer comme Ingres aurait pu cesser de peindre. C'eût été dommage. Dans le cas d'Ingres, ce fut dommage. Dans le cas de Simon Nardis. Après sa désertion, il reprit son ancien métier. Le prétexte était de se nourrir, se loger, se blanchir. Au sens de blanchiment, il s'agissait surtout de bien se tenir. Le jazz n'incite guère à bien se tenir. Simon Nardis était pianiste de jazz. Oublié, perdu de vue, rayé du monde, on le retrouve ici, aujourd'hui, à la veille d'un week-end prolongé. Le travail de Simon Nardis, je vais l'appeler Simon tout court, c'est plus simple. C'était mon ami. Le travail de Simon consistait à chauffer non pas l'ambiance d'un club, le cœur de ses auditeurs, mais des hangars, des entrepôts, des ateliers ou des laboratoires. Maintenir à bonne température, donc en état de marche, de conservation, de vie, des ouvriers, des matières précieuses, voire des animaux. Simon avait appris ce métier alors qu'il n'était encore qu'un tout jeune pianiste amateur qui se produisait dans des kermesses minables. Il l'abandonna quand il passa professionnel. Le reprit quand il cessa de jouer pour raisons de santé. Appelons ça des raisons de santé, c'est évidemment plus compliqué. Faire fonctionner une installation de chauffage industriel et surtout la régler, ça aussi c'est assez compliqué. La technique n'intéresse personne. Il faut quand même en parler. C'est à cause d'elle que Simon a raté son train une première fois.
0: Alors Christian Gailly, bien sûr, Simon Nardis, il a pensé au thème de Miles Davis, Nardis. Un thème qui a beaucoup joué Bill Evans, et je pense qu'il le met pianiste, ce Nardis, c'est en pensant aussi à Bill Evans. Alors la saison dernière, je vous ai amené dans les clubs mythiques new-yorkais. Alors un soir au club, aujourd'hui ça ne va pas être à New York, ça va être au sud de Los Angeles, le Lighthouse, situé à Hermosa Beach, et c'est le club de Howa Ramsay, le bassiste, et on écoute Four Other, une composition de Jimmy Guthrie.

0: C'était une après-midi jazz au Lighthouse, un club situé à Hermosa Beach, au sud de Los Angeles, avec la crème des musiciens à cette époque, des musiciens du jazz cool. Alors maintenant, Eric Orsena, de l'Académie française, qui a écrit une histoire du monde en 9 guitares. Donc il parle un peu de toutes les guitares, des guitares au moment du baroque, avec le Robert de Vizet, le guitariste de Louis XIV. Il nous parle d'Eric Clapton et de Django Reinhardt. On t'écoute, Xavier, pour Django Reinhardt.
1: De l'autre côté du talus, sous le dernier quartier de lune, dort le campement. Quelques guimbardes multicolores et une centaine de roulottes de toutes tailles et formes. Des riches, des pauvres et des folles. Bricolés, hétéroclites. Et un petit peuple de chevaux mal protégés sous des tôles. Django s'arrête, respire longuement. Ils vont être fiers de moi. Des chiens sont venus à sa rencontre et le fixent sans aboyer. Derrière une fenêtre fermée d'un rideau rouge, deux silhouettes s'enlacent. Deux ou trois autres coins montent des rumeurs de rixes, des échanges d'imbabilité conjugale. Fiers ou non, qui peut savoir? Ces gens-là, frères ou cousins, ne pensent qu'au voyage. Bella, elle, sera joyeuse. Bella qui gagne leur vie en fabriquant toute la journée des fleurs artificielles, des jardins funéraires. Ils courent vers la porte à roues, porter la bonne nouvelle. Bella se réveille en sursaut. Django s'est rejeté sur le lit et l'embrasse. À tâtons, elle allume une bougie. C'est une femme qui aime regarder le bonheur. Django, dans sa frénésie, renverse tout. La bougie tombe sur les fleurs de celluloïdes et la roulotte prend feu. Bella, les cheveux roussis, réussit à s'échapper. Elle crie « Django est dedans, Django est dedans !» Lui, étouffé par la fumée, rampe sur le plancher. Le brasier le cerne. Dans un dernier effort, il se jette dans les flammes. Il franchit on ne sait comment le rideau brûlant. De douleur, il hurle, se roule par terre. Son corps n'est que plaie et déjà sa peau s'en va en lambeaux. Cette nuit-là de la Toussaint 1928, une main gauche entre dans la légende.
0: Voilà, on écoute la main gauche de Django Reinhardt dans Vous et moi. Mais alors, c'est un peu, on ne va pas dire une rareté, puisque bon, j'ai le disque, je suis en train de. J'ai le disque sous les yeux, je vais dire. Mais Django, là, ne va pas jouer de la guitare, mais un instrument qui lui avait été jadis familier, le violon.

0: Alors nous écoutions Django Reinhardt, pas à la guitare pour une fois, mais au violon. Alors nous allons terminer par une lecture d'un roman de François Joly, Note de sang. Alors c'est un roman, un polar de la série noire, qui a pour thème, enfin pas pour thème, mais qui se passe beaucoup autour du festival de jazz à Vienne. François Joly est lyonnais, donc il connaît bien, passionné de jazz, et bien sûr, il connaît parfaitement ce festival jazz à Vienne. On t'écoute, Xavier.
1: Il pleuvait. Un orage d'été, un gros. Le 30 juin. Un orage comme on n'en avait pas vu sur le théâtre antique de Vienne depuis des décennies. Depuis Carmen, 20 ans auparavant. Stoïque, sous des trombes d'eau qui transformaient en cascade les gradins de l'imposant amphithéâtre romain, des milliers de fanas de jazz, après avoir applaudi Eddie Lewis et sa multicolore Thrilling Parade, eurent un frisson de colère. Art Blakey et ses jazz messengers n'avaient pas résisté au seau qui leur tombait sur la tête. Ils étaient rentrés à leur hôtel. Heureusement, le big boss du festival annonça que Dizzy Gillespie était là, que son intention était de jouer quels que soient les mouvements de colère de Zeus. Il faudrait attendre une demi-heure, le temps d'éponger l'eau qui, sournoisement, avait envahi le devant de la scène. Un soupir de soulagement monta vers les cieux et d'aucuns, sans doute, envoyèrent un satisfecit mental à Dizzy, qui devait aimer la pluie. En soufflant dans sa trompette coudée, ne donnait-il pas à sa figure l'apparence du crapaud buffle des lointains bayous de la Louisiane ou des marais bordant la Savannah River, lieu de son enfance en Caroline du Sud? Malgré les vêtements de pluie, les parapluies, les bottes, la foule était trempée jusqu'à l'os. C'était à qui tordait une chemisette trop mouillée, chercher une cigarette sèche dans un paquet gonflé, essayer de redonner quelque allure à des cheveux dégoulinants, décoller du bout des doigts une petite culotte d'un fessier lessivé.
0: Voilà, il faisait beau par contre pour ce concert du mois de juillet en 91 pour le concert de Miles Davis, réédité en 2021, enfin édité par édité, pardon, sous le titre Merci Miles. Alors on va écouter Miles Davis, mais sans Miles Davis. Voilà, je me souviens être à ce concert, Miles Davis jouant sur le milieu de la scène, et puis il part côté jardin ou côté cour, je sais plus, je me souviens plus. Et on ne l'a jamais revu, ni un salut, ni rien. Ces musiciens ont continué. Alors, bon, je ne vais pas être mauvaise langue, mais pas sûr qu'une fois derrière la scène, il n'ait pas fait un doigt d'honneur au public, mais je ne veux pas m'avancer. Alors, on écoute le morceau sans Miles Davis, le final, noté Band Only. Il y a Kenny Garrett au saxophone.

0: Alors cette émission se termine. Me reste à remercier Xavier, Marie-Julie pour leur lecture. Merci, merci.
1: Mais c'était un plaisir, Jean-Luc. Merci de ton invitation.
2: Un grand plaisir. Moi, je reviens à chaque fois avec énormément de plaisir. Je reviens la prochaine fois si tu me demandes.
0: Peut-être pas toutes les fois quand même, Xavier. Oh. On se retrouve le mois prochain avec le sujet. Je ne l'ai pas encore, hein, on verra bien. Par contre, tous les mois, ça sera un feuilleton sur Jarrette, sur la vie de Jarrette, sa musique, peut-être des choses inattendues sur Jarrette que vous ne connaissez pas. Eh bien, je vous souhaite un beau mois et vous dis à bientôt.
2: Nous vous souhaitons.
0: Nous vous souhaitons.
1: Salut les amis.
3: Bonsoir à toutes et à tous. 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
4: C'est l'heure du grand journal du soir. Bonsoir Diane Berger.
6: Bonsoir Romain, bonsoir à toutes et tous.
4: À la une ce soir, Michel Aoun est à la Maison Blanche.
6: Donald Trump reçoit le président libanais avec au cœur des discussions le cessez-le-feu avec Israël. Nous serons en ligne avec notre correspondante aux États-Unis dans quelques instants pour en parler. En Turquie, l'un des rivaux de Recep Tayyip Erdogan lance un nouveau mouvement politique au risque de fragmenter encore plus l'opposition au président turc. La polémique monte en Italie sur l'impunité de la police après la mort d'un Marocain lors de son arrestation. Quand les narcotrafiquants menacent les élus locaux en France, le maire de la ville d'Alès a dû être exfiltré de chez lui en pleine nuit. Derrière ces tentatives d'intimidation, une émanation de la DZ Mafia. Ce sera le dossier de ce journal avec Baptiste Coulon. Et puis la colère des défenseurs de l'environnement. Le Parlement français vient d'adopter la loi d'urgence agricole qui réautorise deux pesticides dangereux.
4: Et nous analyserons les enjeux politiques de ce projet de loi après ce grand journal du soir. Ce sera avec nos confrères du quotidien suisse Le Temps qui se penche sur le sujet. C'est donc une visite historique. Le président libanais est aujourd'hui à Washington.
6: Une visite avec pour thème l'avenir des relations entre Israël et le Liban. Michel Aoun a rencontré Donald Trump, le président américain, pour discuter de la mise en œuvre de l'accord cadre signé le mois dernier entre Libanais et Israéliens sous l'égide de la Maison Blanche. Loubna Anaki, vous êtes en direct de New York pour RFI. Les deux dirigeants se sont dit optimistes quant à la situation au Liban.
7: Oui, et le président américain a même promis d'aider Beyrouth. Il a à plusieurs reprises déclaré que le Liban avait, je cite, été maltraité beaucoup trop longtemps, disant que son pays allait fournir une aide importante, mais sans vraiment donner plus de détails. D'ailleurs, à un moment, un journaliste a demandé si cela inclurait une aide militaire, et on sait que c'est une des attentes des Libanais. Le président libanais lui-même a insisté devant Donald Trump sur l'importance d'une telle aide pour les forces armées libanaises, pour assurer la situation sécuritaire et le désarmement du Hezbollah. Mais Donald Trump n'a rien dit de précis à ce sujet, rien de précis non plus sur un calendrier pour le retrait de l'armée israélienne du territoire libanais. Il faut dire que lors de cette petite conférence de presse en amont de leur tête-à-tête, les deux hommes ont surtout échangé des civilités et se sont félicités des progrès obtenus. Certains journalistes ont interrogé Donald Trump sur le fait que l'armée libanaise avait accusé aujourd'hui les forces israéliennes d'avoir ouvert le feu sur ses troupes dans une zone du sud Liban. Ces zones pilotes prévues dans l'accord cadre où l'armée libanaise est censée remplacer progressivement l'armée israélienne. Et là aussi, Donald Trump s'est contenté d'un « je vais regarder cela de plus près ». Peut-être qu'on en saura un peu plus dans les heures qui viennent, après la réunion bilatérale prévue entre les deux présidents.
6: Merci beaucoup Loubna Anaki en direct de New York pour

0: Réfi Loumna qui analysait pour nous cette rencontre entre Donald Trump et Joseph Aoun, le président du Liban, et non Michel Aoun comme annoncé par erreur. Donald Trump qui s'est aussi exprimé sur sa principale préoccupation du moment, la guerre au Moyen-Orient, et le président des États-Unis l'assure, il n'en a pas du tout fini avec l'Iran, de quoi augurer d'une nouvelle nuit de frappe ce soir. Et l'armée américaine s'occupera des outils, dit-il, si les rebelles qui contrôlent une partie du Yémen mettent en œuvre leur projet de blocus maritime en mer Rouge. Téhéran a de son côté continué d'attaquer plusieurs pays de la région ce mardi. Des explosions ont été entendues aujourd'hui au Koweït et à Bahreïn.
1: En Turquie, on est à moins de 2 ans de la prochaine élection présidentielle et l'échiquier politique se recompose.
0: Avec une scission du principal parti d'opposition, le CHP. L'ex-dirigeant du mouvement, Özgür Özel, annonce qu'il va créer un nouveau parti. Son ambition, devenir le premier de Turquie, celui qui battra dans les urnes le président Recep Tayyip Erdogan, à Ankara, Anandlower.
2: Dès l'entrée de Özgür Özel dans la salle du CHP au Parlement, le ton est donné.
3: Chaque fin est un commencement.
2: Élu en 2023 à la tête du principal parti d'opposition turc, destitué de son fauteuil par un tribunal en mai, Özgür Özel prononce son dernier discours à la tribune du CHP.
3: Je suis devant vous avec la tristesse d'un adieu, un adieu dont le moment est venu. Nous sommes à un tournant historique. Nous créons notre nouveau parti avec nos députés choisis par le peuple.
2: Dans la salle, environ 80 des 135 députés du CHP l'applaudissent. Une façon de montrer que la majorité de ses élus rejette la décision qui a annulé la primaire de 2023 et remplacé Özgür Özel par son rival vaincu, Kemal Kılıçdaroğlu. Une décision que Özgür Özel qualifie de manœuvre du président Erdogan. Le nouveau parti, qui devrait naître officiellement dans les prochains jours, n'a pas encore de nom, mais un objectif clair, acquérir le statut de principale force d'opposition, puis s'imposer au prochain scrutin. Mais l'impasse dans laquelle se trouve le CHP pousse Özgür Özel à un pari risqué, car cette scission pourrait fragmenter davantage l'opposition turque. Özgür Özel veut croire que la base du CHP et une partie des électeurs du reste de l'opposition le suivront dans ce nouvel élan politique. Anandlower, Ankara, RFI.
0: Rahul Gandhi arrêté, le chef de l'opposition indienne interpellé par la police après un sit-in devant la résidence du Premier ministre Narendra Modi pour réclamer sa démission. Cela dans le sillage des manifestations du parti des Kafars. Ce mouvement d'une ampleur inédite dans le pays depuis l'arrivée au pouvoir de Narendra Modi, lancé contre les fraudes aux examens et qui fédère désormais la colère de la jeunesse du pays.
1: La Russie a mené un exercice militaire de tir réel et un tir dont le lieu et la date ne doivent absolument rien au hasard.
0: Dans la Manche, tout près de l'Angleterre, hier matin, on ne l'a appris qu'aujourd'hui, le Kremlin assure que les règles maritimes ont bien été respectées. Mais difficile de ne pas y voir un message envoyé au tout nouveau Premier ministre britannique, avec toujours la guerre en Ukraine en toile de fond. Julien Chavanne.
4: Pendant une trentaine de minutes, hier matin, le Neustra Chimie, celui qu'on ne peut pas effrayer en français, a actionné ses armes à seulement 45 000 nautiques, environ 80 km de Plymouth, dans le sud-ouest de l'Angleterre. Andy Burnham était investi Premier ministre à Londres quelques heures plus tard. Alors si la frégate russe était bien dans les eaux internationales, que les officiers russes à bord ont prévenu à l'avance un patrouilleur britannique présent dans la zone, ces exercices de tir réel sont rarissime et le nouveau ministre de la Défense, Wes Streeting, n'est pas dupe.
5: Tout d'abord, nous devons considérer les événements d'hier comme relevant de la mise en scène et de l'irresponsabilité. Ce n'est pas la première fois que la Russie agit de la sorte et franchement, il ne s'agit là que de la partie émergée de l'iceberg des menaces quotidiennes auxquelles ce pays et nos alliés sont confrontés. La Russie ne doit nourrir aucun doute quant à la détermination de ce gouvernement et de ce Premier ministre.
4: Ce n'est pas le premier incident dans la Manche. Le mois dernier, un voilier immatriculé au Royaume-Uni a signalé avoir reçu des coups de semonce tirés par un navire russe. Et mi-juin, un pétrolier de la flotte fantôme russe était intercepté. La marine royale va continuer de suivre de près le Neustra Chimie, prête à tous les scénarios.
0: Julien Chavanne, l'entourage de Viktor Orban dans le viseur de la justice hongroise. Le parquet a perquisitionné le Fidesz, le parti de l'ancien Premier ministre, pour des soupçons de corruption, plus précisément autour du Fonds national de la culture, une organisation dont le budget aurait été détourné. 6 personnes ont déjà été mises en examen dans ce dossier.
1: Également dans l'actualité européenne, Giorgia Meloni qui demande la vérité après la mort d'un Marocain lors d'une arrestation.
0: Je cite la Première ministre italienne, il faut que les éventuels éventuelle responsabilité soit établie avec la plus grande rigueur face à la polémique qui enfle dans son pays. Abderrahim Fakir, 42 ans, dont 37 passés en Italie, est mort plaqué au sol par les policiers à Bologne. Il n'était pas armé, il n'avait blessé personne et son décès provoque donc une vive émotion. La gauche et de nombreuses associations dénoncent l'application d'une loi adoptée à l'initiative de la Ligue du Nord, alliée de Giorgia Meloni. Une loi qui protège les policiers lorsqu'ils sont accusés de violence, explique Giuseppe Bettoni, politologue à l'université de Rome Unitelma Sapienza.
6: N'oubliez pas que les policiers n'ont même pas été mis en examen parce qu'il y a une loi faite par la Ligue qui fait ce qu'on appelle le bouclier pénal. C'est-à-dire qu'automatiquement, auparavant, le policier qui tuait quelqu'un était de toute manière mis en examen. Là, c'est pas possible. Donc, il sera mis en examen probablement, mais simplement après la phase d'enquête. Or, les familiers de la victime ont déjà demandé de ne pas autoriser la police à mener l'enquête, parce qu'elle était partie prenante de cette histoire. Donc, je pense que vraisemblablement, ça va être la gendarmerie nationale qui va mener l'enquête pour le juge. Et peut-être, s'il trouve des raisons, c'est après que les policiers vont être mis en examen. Or, cette situation à Bologne est considérée comme inacceptable.
0: Et de nouveaux appels à manifester ont été lancés ce soir dans plusieurs grandes villes du pays. C'était le politologue de la Sapienza, Giuseppe Bettoni. Il répondait à Daniel Valo.
1: En Colombie, le Congrès qui inflige déjà un revers au président élu du pays.
0: Le millionnaire d'extrême droite Abelardo de la Espriella, qui doit prendre ses fonctions début août, après son élection le mois dernier, il avait soutenu un candidat pour le poste de président du Congrès, mais les parlementaires en ont choisi un autre, le sénateur de droite Honorio Enriquez, le résultat d'une alliance surréaliste entre la gauche de Gustavo Petro et le parti de l'ancien président Alvaro Uribe. Un coup dur donc pour Abelardo de la Espriella, d'autant que, Luis Juvezom, Alvaro Uribe fait théoriquement partie de sa coalition.
7: Il a en tout cas soutenu Abelardo de la Espriella au second tour de l'élection présidentielle. Mais pour Yann Basset, politologue à l'université de Rosario, l'alliance entre les deux hommes reste fragile.
8: Il y a une espèce de duel entre Alvaro Uribe, qui était jusque-là la figure dominante de la droite colombienne, et de la Espriella, qui dans cette élection lui a ravi un petit peu ce rôle. Et donc le bras de fer s'est finalement traduit par ce vote, qui est quelque chose de très très inhabituel. Normalement, la présidence du Sénat finit toujours dans les mains du principal parti qui appuie le gouvernement.
7: Il s'agit donc de rappeler à Abelardo de la Espriella qu'il n'est pas en position de force.
8: Il a au Congrès la possibilité d'obtenir une majorité. La plupart des partis traditionnels sont disposés à négocier avec lui, mais ce n'est pas une majorité automatique. Il va falloir qu'il négocie. Il lui reste 3 ministres à nommer pour son premier gouvernement. Je pense qu'il va devoir envoyer un message d'ouverture vis-à-vis des partis politiques, notamment du parti de Alvaro Uribe, qui n'est pas très bien représenté dans ce gouvernement.
7: Le nouveau président n'est rattaché à aucun parti. Il a fait campagne contre la classe politique traditionnelle, mais il lui faudra bien le soutien du Congrès s'il veut faire passer ses réformes, par exemple les quelques 60 milliards d'économies qu'il prévoit dans le budget 2027.
0: Louise Jouvezom.
1: Il est 20h11 ici à Paris. C'est le grand journal du soir sur Radio France Internationale avec Diane Berger. Diane, on en vient à l'actualité française et le parquet national anti-criminalité organisée qui se saisit après des menaces contre le maire d'une ville du sud de la France, et c'est le dossier de cette édition.
0: Christophe Rivin, qui a dû être exfiltré de chez lui en urgence la nuit dernière, il est le maire Les Républicains d'Alès, 50 000 habitants, et cela faisait plusieurs jours qu'il était intimidé par la DZ Mafia, un groupe criminel originaire de la ville de Marseille, à 2 heures de route de là. Bonsoir Baptiste Coulon.
9: Bonsoir à tous.
0: Cette fois, les autorités ont pris la menace très au sérieux, Baptiste.
9: Oui, c'est la raison pour laquelle le RAID, l'unité d'élite de la police, qui a donc escorté le maire hors de son domicile la nuit dernière, après un signalement des services de renseignement au ministre de l'Intérieur, Laurent Nunez.
10: Il a été porté à ma connaissance qu'un projet d'action violente pouvait être en préparation contre monsieur le maire d'Alès. La réalisation de cette action était imminente.
9: Le ministre ne donne pas de détails sur la nature de la menace, mais il rappelle qu'elle fait suite à d'autres intimidations de l'élu. Jeudi dernier, Christophe Rivin recevait à son domicile 2 balles de 9 mm dans une enveloppe. Il découvrait des tags menaçants sur la clôture de sa maison. 2 actions signées des Z Mafia.
0: Mais attention, ce n'est pas n'importe quelle des Z-mafias.
9: Oui, plus précisément DZNG pour DZ Nouvelle Génération, une nouvelle branche du cartel marseillais qui émerge depuis le début de l'année dans plusieurs villes du sud du pays. Ces nouveaux groupes sont en quelque sorte des franchises de la DZ-mafia dont ils conservent le nom, mais seulement le nom, car leur apparition traduit un désir d'émancipation avec la DZ historique, explique Bruno Bartosetti, secrétaire national pour la zone sud du syndicat policier Unité Force Ouvrière.
11: Lorsqu'à un moment donné, on arrive à générer beaucoup d'argent, pourquoi finalement tout reverser au gros bonnet de la DZ Mafia ? Eh bien, on demande une autonomie parce que on estime que de soi-même, on peut gagner suffisamment d'argent et qu'on n'a plus besoin de la DZ pour fonctionner.
9: Cette autonomie revendiquée, c'est aussi la conséquence des coups portés par la police et la justice à la DZ Mafia. Certains de ses chefs présumés sont en prison, ce qui provoque une recomposition interne marquée par des tensions actuellement entre les cadres historiques du cartel.
0: Et alors, comment est-ce qu'elle agit, cette nouvelle génération de la DZ Mafia.
9: Alors ils ont beau être plus jeunes, les membres de la DZNG ne sont pas effrayés par la violence, c'est même tout le contraire, explique Bruno Bartosetti.
11: On sait qu'ils peuvent montrer leur force et leur détermination avec de l'intimidation encore plus violente. C'est ce qu'on a vu naître au Mexique où les nouvelles générations se montraient encore plus violentes pour bien montrer leur détermination et leur volonté de prendre du territoire et reconquérir des parts de marché.
9: Violent au point de s'en prendre donc à un élu local, nouvel exemple, dit notre interlocuteur, de l'impuissance des pouvoirs publics face au narcotrafic.
0: Baptiste Coulon du service France de RFI.
1: Également en France, le Parlement qui vient de voter définitivement la loi d'urgence agricole.
0: 214 voix pour, 111 contre au Sénat, un texte présenté par ses défenseurs comme une réponse pragmatique aux mobilisations agricoles de l'hiver dernier. Mais plusieurs mesures font polémique, notamment la réintroduction de deux pesticides dangereux pour la santé humaine. L'entourage de Monique Barbu, la ministre de l'Environnement, fait savoir qu'elle va donc présenter sa démission. Et pour de nombreux militants écologistes, Nicolas Pichon-Levenbruck, cette loi marque un retour en arrière gravissime.
12: En séance, Daniel Salmon, sénateur écologiste, a dénoncé un texte éminemment dangereux qui planifie les crises à venir. Sans succès, la loi a été adoptée à une vaste majorité. Ce vote ne surprend pas Sandy Olivar Calvo de Greenpeace.
13: Là, on n'est même plus sur de l'inaction, on est vraiment...
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Salut à tous, salut à toutes, bienvenue dans Electro Vibes, c'est JC pour vous faire plaisir. Place à la troisième émission Electro Vibes pour aujourd'hui, en ce samedi 2 mai 2026. Electro Vibes, l'émission 100% culture électronique, pendant une heure. On commence tout de suite avec notre générique Block and Crown featuring Colin avec le titre Small Town Boy. Allez, on est ensemble sur Radio Belvé 93.6 pendant une heure. Tout de suite après, on aura le titre DXA avec I Will Always Love You. Je vais y arriver, ne vous inquiétez pas. 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On monte le son chez soi.

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JC pour vous faire plaisir. Allez, on est ensemble pour une heure de musique électronique. Oui, j'ai du mal aujourd'hui. Troisième émission Electro-Vibes. Aujourd'hui, c'est une émission, on va dire, à la cool. De la musique électronique plutôt cool. Avec un petit apéro, voilà. Allez, c'est pas mal ça. N'oubliez pas, dans Electro Vibes, à peu près à la moitié de l'émission, il y aura la rubrique Electro News. On parlera de l'Electrolabs Festival. GXA, I will always love you.

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2: Pour le plaisir. À l'instant, dans l'émission Electro Vibes, c'était GXA avec I Will Always Love You. Et oui, c'était un remix du titre de Bodyguard, de, vous vous rappelez, dans le film Whitney Houston. Place maintenant à Herbert Léonard avec le titre Pour le plaisir. C'est un nouveau remix de Yann Muller. Il vient juste de sortir.

Allez, vous êtes toujours sur Radio BLV 93.6, vous écoutez l'émission Electro Vibes. JC pour vous faire plaisir. Allez, c'est une émission cool ce soir. À l'instant, on avait Herbert Léonard avec le titre « Pour le plaisir » remixé. Cette année, là, ça sort, ça vient juste de sortir par Yann Muller. Place tout de suite maintenant au titre, on entend derrière les cloches là, de Cap & Crew avec le titre « T-Bells ». Allez, tu peux monter le son chez toi, n'hésite pas. 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
2: Allez, vous écoutez Radio Belvé, vous écoutez l'émission Electro Vibes. À l'instant, c'était Cabin Coup avec le titre T-Bells. Place tout de suite avec le titre de Bacchus, avec le titre We Are Family. Allez, ça c'est bon, ça, We Are Family. 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Electro Vibes, l'émission 100% culture électronique. Je vous ai dit, c'est une émission cool ce soir. On a eu des titres bien cool avec un remix de I Will Always Love You, un remix du titre de 1980 de Herbert Léonard pour le plaisir, remixé par Yann Muller. Là, on a We Are Family. Vous verrez, il y a encore des choses très très cool là.

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Allez, à l'instant, dans Electrovibes, c'était Bacchus avec We Are Family. Allez, on continue avec une petite bomba. Alexander Popov et Terry Golden avec le titre Could Be Love. C'est bien cool, bien planant ça. Allez, on monte. On monte le son chez soi, c'est JC. Radio BLV, l'émission Electro Vibes. On est ensemble pendant une heure. Et une heure, ça passe vite. On est un petit peu près à la moitié de l'émission déjà.

place tout de suite à DJ Mondo avec le titre Promise Me. 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JC pour vous servir et vous faire plaisir pendant une heure. Electro Vibes, l'émission 100% culture électronique, DJ Mondo, Promise Me.

Allez, on est un petit peu au milieu de l'émission Electro Vibes, donc je vous propose les Electro News. Alors, Electro News d'aujourd'hui, je vais vous parler d'Electrolaps Festival. L'événement musical revient les 21 et 22 août 2026 à Saint-Sorlin-en-Valoire, dans la Drôme Nord. Un rendez-vous musical à ne pas manquer. Chaque été, la Drôme vibre au rythme des basses électroniques. Avec sa 6e édition, l'Electrolaps Festival s'impose comme l'un des événements incontournables pour les amateurs de musique électronique en France. Prévu les 21 et 22 août 2026 à Saint-Sorlin-en-Valoire, le festival promet une expérience toujours plus immersive en performances artistiques, scénographie spectaculaire et communion collective. Pendant 2 jours, Electrolaps transforme la campagne drômoise en véritable temple de la musique électronique. Le festival propose une programmation riche et variée, mêlant différents styles musicaux, techno, house, trance ou art style, se côtoient dans une programmation qui mêle artistes confirmés et talents émergents. Plus de 50 DJ sont attendus sur les 2 jours, confirmant ainsi l'ambition du festival de réaliser avec des événements déjà bien installés sur le territoire. Si vous souhaitez réservez vos billets, n'hésitez pas, rendez-vous sur le site electrolaps.fr. Le festival Electrolaps, donc les places, c'est sur electrolaps.fr. Là, vous êtes sur Radio Belvé et c'est Electro Vibes, votre émission 100% culture électronique avec JC. Place à DJ Mondo avec Promise Me et ça sera suivi par Addison avec le titre Maya.

Addison avec le titre Maillé sur Radio Bellevue. 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JC pour vous faire plaisir pendant une heure. Allez, on monte le son. On monte le son chez soi.

Des classiques, un des tubes actuels, David Guetta et Jennifer Lopez, Save Me Tonight. Vous êtes sur Radio BLV, l'émission Electro Vibes, c'est JC pour vous faire plaisir.

À l'instant, c'était Jean-Jacques Lafont avec Le Géant de Papier, remixé par Yann Muller. C'est un remix tout chaud, ça vient juste de sortir. Place maintenant à la Latina House de Nicolas Fasano et Paul Jockey avec La Cumbia de la Barla.

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Nicolas Fasano et Paul Joquet, la cumbia de la balla. Un bon titre, Latino House.

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1: Allez, pour terminer l'émission, puisque c'est le dernier titre de l'émission, c'est l'heure du dernier titre de l'émission, on continue avec un autre titre, Latino House, Simone Favah avec El Encanto.

Dernier titre de l'émission Electro Vibes ce soir, de l'émission numéro 3 d'Electro Vibes sur Radio Belvé 93.6 FM. Simone Fava avec le titre El Canto. Voilà, j'espère que vous avez passé un agréable moment en ma compagnie. C'était JC pour vous faire plaisir. Je vous retrouve dans un mois, le samedi 6 juin à 20h15 pour de nouvelles aventures électroniques. Allez, ciao, je vous laisse avec la fin du titre et je vous souhaite une bonne soirée. À bientôt sur Radio Belvé.

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1: Salut! Aujourd'hui, c'est un derrière la porte un peu spécial, pas de table ronde, ni même de référence culturelle. Je me laisse libre dans le format. La dernière émission parlait de religion et d'être queer avec Amélie. Je crois que ce sujet m'intrigue particulièrement. J'ai des parents croyants, catholiques. Je sens que ça a une importance dans ma vie et dans mon éclosion en tant que lesbienne. Et donc, j'ai envie d'explorer ça. Donc après pas mal de temps de réflexion, j'ai décidé de leur demander à mes parents de les interviewer pour parler religion et puis pour parler de l'impact que ça a eu dans ma vie. Franchement, pas facile, c'est pas quelque chose que j'aborde avec eux. Peut-être que cette émission, c'était une excuse un peu pour moi pour avoir cette conversation avec eux. Je crois qu'il y a une part de ça. Et du coup, j'ai un peu hésité à diffuser cette émission parce qu'elle est un petit peu particulière. Elle est assez intime, finalement. Vous allez voir, mes parents, ils sont géniaux, ils sont aimants. Je sais que c'est pas le cas de tout le monde. J'ai aussi hésité pour cette raison-là, mais je me suis dit que bah, ça serait peut-être intéressant, utile d'avoir ce témoignage-là, ce modèle-là, voir comment ça peut bien se passer de discuter avec ses parents. Même si je sais que c'est pas forcément le cas de tout le monde, même en France, même en 2025. D'habitude, je sais un petit peu où est-ce que je vais dans mes interviews. Là, vous allez écouter une conversation un peu au fil de l'eau. Je savais pas trop qu'est-ce que j'avais envie de leur faire dire. C'est vraiment une conversation entre nous. On va parler de nos souvenirs, on va parler de mes frères et sœurs. Mes parents, ils vont parler de leur foi, de leur religion. Alors, je veux bien préciser ici que cet épisode, il n'a pas vocation à promouvoir la religion catholique ou n'importe quelle religion. C'est juste qu'ils parlent pour eux, ils parlent d'eux. Et donc, je laisse l'intégralité de la conversation. Parfois, ils vont dire des choses qui me plaisent pas forcément, mais vous allez quand même entendre mes petits rires de complaisance. Pas facile de les confronter en direct. J'espère que cet épisode va vous plaire. Et pour les épisodes suivants, j'ai envie de continuer à explorer ce sujet de la religion. J'ai notamment envie d'interviewer des personnes lesbiennes qui vivent dans un milieu religieux d'une autre obédience, juive ou musulmane par exemple, mais aussi peut-être d'autres religions auxquelles je pense pas. Si vous écoutez et que vous êtes partante de témoigner, ça m'intéresse vraiment beaucoup. Contactez Radio BLV, l'adresse mail contact@radioblv.com ou alors sur le compte Insta derrière la porte BLV. Par exemple, j'ai vu le film La Petite Dernière récemment, j'aimerais beaucoup en parler parce que je l'ai trouvé super. Allez, je vous laisse avec un entretien d'une cinquantaine de minutes avec mes parents. Bonne écoute! J'interviewe donc mes parents avec un petit zoom, donc un micro portable, donc la qualité audio sera peut-être pas la même que d'habitude quand on est dans un studio. On est donc dans l'émission Derrière la Porte. Derrière la Porte, c'est une émission sur la culture lesbienne. C'est beaucoup de témoignages, en fait. À la base, c'était inviter des gens pour parler d'un film, d'une BD ou d'une série ou d'un livre qui parle de culture lesbienne. Mais en fait, l'idée, c'était quand même de faire parler les gens de leur vie là-dessus. Et à la base, mon angle, c'était je veux que mes parents puissent écouter cette émission. Je veux pas que ça soit une émission intérieure à la communauté, mais au contraire que ça soit des gens lambda qui tombent sur cette émission, qui écoutent Radio BLV et qui tombent là-dessus. Et que voilà, que ce soit écoutable par mes parents. Sauf que je vous ai jamais trop dit que je faisais cette émission et je pense que j'avais un peu des peurs, encore un peu présentes. Jusqu'à cet été, où je me suis finalement décidée à vous envoyer carrément un lien sur le dernier épisode qui concernait la religion, parce que vous êtes croyant et pratiquant. On dit catholique ou chrétien, ou les deux ?
2: Catholique.
3: Oui, moi, croyant, ça me convient bien.
1: J'ai osé enfin vous dire d'aller écouter ça. J'ai compris en fait que la religion, ça avait créé beaucoup d'homophobie intériorisée chez moi. Et donc j'ai eu envie de creuser un peu cette question. Et puis c'était un peu difficile, mais je me suis dit, ben, en fait, il faut que j'en parle avec mes parents. De pourquoi? Pourquoi c'est un gros machin au-dessus de moi? Et donc, je voulais commencer par une petite anecdote, vous raconter un truc. Je pars souvent comme ça d'un truc qui m'est arrivé. En fait, le moment où je me suis dit, c'est bon, je peux leur dire, c'est un jour où papa, dans la voiture, tu m'as dit, ah bah là, on va s'occuper d'un couple de lesbiennes qui veulent que leur enfant soit baptisé. Et du coup, on va les aider à ce que leur enfant puisse être baptisé et tout ça. Et moi, c'est à ce moment-là où vraiment ça a enlevé un truc et je me suis dit, oh, ok, c'est bon, je peux leur en parler. Est-ce que tu veux réagir à ça, papa ?
2: Oui, oui, mais je m'en souviens très très bien. Je t'ai accompagné à la gare ce soir-là. Tu venais de passer un Noël un peu décalé à la maison. T'avais passé plusieurs jours, t'avais rien moufté. Et en reparlant, en repartant à la gare TGV, je sais plus pourquoi, on commence à discuter. Je te parle de notre engagement à la paroisse, à l'équipe baptême, que bah, l'église, elle n'est pas forcément trop homophobe, comme on peut le dire. Elle est aussi certainement par moments, quoi. Hein, mais voilà, il y a des gens, comme je t'avais parlé de notre curé de l'époque, qui avaient reçu deux lesbiennes qui venaient faire baptiser leur enfant, et nous, on les avait reçues en tant que couple qui accompagnait les parents. Et je me souviens parfaitement qu'en rentrant à la maison, Agnès me dit « Laetitia, t'as dit quelque chose ?» Je dis « Non, rien, parce que je viens de recevoir un texto, et elle m'a dit que ça faisait 6 mois qu'elle était en couple avec Delphine. Mmh. » Et oui, donc effectivement, c'était, voilà, quand tu as parlé tout à l'heure de nous interviewer, c'était un truc que j'avais vraiment bien, bien, bien en tête, là. Voilà. Et moi, je t'avoue que bah, j'étais un peu surpris hein, quand j'ai eu ce message, ce texto. Et en même temps, moi, je m'étais fait une réflexion il y a longtemps, en disant, si un de mes enfants me dit un jour, il est homo, comment je vais réagir? Et comme ça, à la fois, je m'étais dit, bon, ben bah, voilà, c'est tout, il me dira qu'il est homo, bah, c'est mon enfant, je l'aime, et point la ligne, quoi. Bon, et puis après, il y a le froid, et puis après, il y a quand ça arrive pour de bon, ou tu vois, voilà, cette nouvelle qui arrive, qui me dit... Bah ouais, finalement, je préfère les filles aux garçons, quoi. Bon, et bah finalement, je me suis dit, bah oui, comme j'étais à froid, je suis à chaud, ce que je souhaite pour ma fille, c'est qu'elle soit heureuse, quoi. Et puis, si elle est heureuse avec une fille, bah tant mieux, hein.
1: Et toi, maman, comment t'as réagi à ce texto, ce coming out par texto ?
3: Moi, j'ai été surprise. Comme l'a dit Bernard, tu venais de passer 2 jours avec nous. Et tu m'annonces ça par texto, donc c'était surprenant. Surprenant parce que je ne m'y attendais pas du tout. On avait parfois communiqué à des moments où tu vivais des choses difficiles en couple ou après des ruptures. Donc pour moi, il n'y avait pas de questions à me poser. Ce qui me vient à l'esprit, c'est que c'est ma réponse, je crois, qui était, si je me souviens bien, que en tant que parent, ce que je souhaitais, c'était que mes enfants soient heureux. Et c'est important pour moi parce que c'est quelque chose, mon amour inconditionnel de parent pour nos enfants. C'est quelque chose qui m'a aussi fait percevoir ce qui était l'amour de Dieu pour moi. C'est-à-dire que cet amour inconditionnel que j'ai pour vous, je me suis dit que Dieu l'avait aussi pour moi personnellement. Et ça a été une étape importante dans ma vie de croyante.
1: Et alors pourquoi vous pensez que ça a été un si gros truc pour moi, la religion, un si gros blocage ?
2: C'est blanc.
3: Je pense pas que ce soit nous qui serions en mesure de te répondre, parce que je n'ai pas le sentiment de t'avoir. Oui, on a choisi que vous soyez baptisé, que vous receviez une éducation chrétienne, mais je n'ai pas le sentiment de vous avoir présenter la religion, je préfère dire la foi, je fais la différence entre les deux, comme quelque chose qui était de l'ordre du permis, de l'interdit. Ce dont moi, c'est l'éducation chrétienne que j'ai reçue. Je me souviens aussi d'une discussion avec toi, un restaurant mère-fille, où on avait parlé justement de religion, et où je t'avais déjà dit à ce moment-là que pour moi la religion c'était pas une question d'interdit ou de permis. Tu m'avais demandé comment je pourrais résumer, et je t'avais dit que pour moi c'était le mot amour. Que pour moi, la foi que j'ai, c'est la foi en un Dieu amour qui nous appelle à nous aimer les uns les autres, qui nous appelle à nous aimer soi-même pour commencer, qui nous appelle à aimer Dieu. Et que pour moi, c'était vraiment le centre de ma foi, c'était aimez-vous les uns les autres, comme je vous ai aimé.
1: Ouais, moi je crois que dans mon éducation religieuse, j'ai quand même pas mal compris ces valeurs-là d'amour, quoi. Pour moi, dans la famille, on est plutôt des catholiques de gauche. Enfin, je fais souvent cette blague-là, parce que moi je croyais vraiment, hein, jusqu'à tard, je sais pas, jusqu'à mes 18 ans, que les cathos, c'était que des gens ouverts vers les autres et tout ça. Et je crois qu'au moment 2013 la manif pour tous et tout ça, c'était un peu violent pour moi de se rendre compte que tous les cathos n'étaient pas forcément super sympas, super ouverts. Enfin, ça m'a fait bizarre de voir qu'il y avait des gens qui étaient contre d'autres gens, quoi. Vous en pensez quoi ?
2: Moi, ça me fait bizarre aussi, quoi, parce que, oui, pour moi, l'image de la religion, c'est comme l'a dit Agnès, c'est un message d'amour et... Voilà, et le Christ, il aime tout le monde, qu'on soit blanc, noir, homo, pas homo, hétéro, tout ce qu'on veut. Il n'y a pas, et quand on lit l'Évangile, bah, il n'y a pas ce genre de message de dire, bah, voilà, il y a une discrimination entre les uns et les autres, quoi. Et moi, ça m'étonne fort aussi que dans notre Église, on soit comme ça aussi souvent sectaire, mettre les gens d'un côté et de l'autre, quoi. Mais en même temps, voilà, j'ai pas envie non plus de quitter cette église, parce que je trouve qu'il s'y vit de belles choses. Donc, voilà, faut arriver à faire avec les choses qui me sont pas forcément agréables. Et c'est aussi une manière, en étant dans cette église, de pouvoir faire avancer un petit peu les choses, quoi. Ce que tu as rappelé sur ce couple de femmes qui faisaient baptiser, bah de savoir les accueillir aussi, de ne pas dire bah, nous on ne veut pas, voilà. Bah, c'est aussi une manière d'ouvrir la porte, de dire bah, ouais, vous avez aussi votre place dans notre église, quoi. Même si l'église catholique n'est pas très, très, très ouverte, mais enfin, quand même, le pape François a quand même un message d'ouverture avec la bénédiction des couples homosexuels. Donc il y a des petits pas qui se font. Quand on voit la place de la femme en général dans l'Église, c'est catholique, c'est sûr qu'il y a encore du chemin à faire, quoi. Mais on y croit, enfin j'y crois.
3: Oui, moi ça me fait penser à deux choses. Ça me fait penser à Flore, je ne crois pas me tromper de prénom, la fille d'Ami, qui en septembre dernier, son couple... de deux femmes, a été bénie par un prêtre. Il se trouve que la compagne de Flore est musicienne et qu'elle anime régulièrement des célébrations dans une église et où elle a toute sa place. Ça me fait aussi penser à nos petits-enfants qui ne sont pas baptisés, mais qui quelquefois nous accompagnent à la messe, dans la paroisse où on a l'habitude d'aller. Et au moment de l'Eucharistie, il s'approche avec nous du célébrant ou du laïc qui donne la communion et on trace sur leur front une croix et ça les intrigue toujours. Et je leur explique que c'est un signe de l'amour de Jésus pour eux, que c'est une bénédiction. Et qu'ils ne sont pas baptisés, mais ils reçoivent aussi cette bénédiction qui veut dire, avec le langage d'enfant, que Jésus leur veut du bien. Et on était à Rome la semaine dernière avec l'aînée de nos petites filles, et j'ai eu l'occasion comme ça de lui dire que pour moi, c'est pas forcément vrai pour tous les croyants, mais que pour moi, Dieu aimait tous les hommes, tous les femmes, tous les enfants, et qu'il ne faisait pas de différence entre ceux qui sont baptisés et ceux qui ne le sont pas. Alors quand je dis ça, je ne suis peut-être pas tout à fait dans la ligne dure du parti, hein, on va dire, mais je le crois profondément. Je ne crois pas en un Dieu qui soit juge et qui fasse la différence entre ceux qui croient en lui ou ceux qui ne croient pas en lui. On a des amis qui ne sont pas croyants, mais qui ont une vie tellement ouverte aux autres, à vouloir et à choisir d'aider les autres, que je ne vois pas comment Dieu ne pourrait pas les accueillir, voilà, dans... les accueillir.
1: J'ai un autre souvenir qui me vient. Il y a au début où je vous ai présenté donc ma première copine Delphine, j'avais l'impression, surtout toi maman, que tu avais besoin de le dire à tout le monde, dans la famille, à tes frères et sœurs, t'as vite informé tout le monde. Et puis je me rappelle une fois où on se baladait pas loin d'ici et que t'as croisé, je sais pas, une copine, et moi ça m'a un peu marqué que tu nous présentes tout de suite Laetitia et sa copine Delphine, enfin... est-ce que tu te rappelles de ça et c'était quoi cet élan chez toi de devoir le dire en fait beaucoup autour?
3: Oui, je m'en souviens très bien. Je pense qu'il y avait quelque chose de l'ordre, c'est normal, c'est naturel. Donc je vois pas pourquoi je le dirais pas. Là, ça c'était la première chose. La deuxième, c'est qu'il y avait peut-être malgré tout une crainte que ce soit pas bien accepté. Je ne partage pas forcément les mêmes opinions de mes frères et sœurs, de mes amis. Et il y avait sans doute de ma part peut-être quelque chose de l'ordre de la protection, que si quelqu'un devait prendre des coups, c'est bizarre que je dise ça, mais c'est ce qui me vient, autant que ce soit moi qui les prenne avec une réaction de rejet. Et je dois dire que j'ai été... très agréablement surprise de les entendre me répondre ou t'envoyer un message pour dire que vous seriez toutes les deux toujours les bienvenues chez eux. J'ai parfois eu des surprises dans l'autre sens, d'amis dont je ne m'attendais pas à une réponse plus réservée ou qui pour moi n'était pas... que je ne comprenais pas. Je me souviens que un ami et une amie très très différents les uns des autres, l'un de l'autre, qui m'ont dit parce que je manifestais quand même ma crainte que tu aies à souffrir de ce choix. On a quand même autour, enfin dans les actualités, dans les faits divers, il y a quand même régulièrement des agressions homophobes qui existent, et ma crainte c'était quand même que tu aies à en souffrir. Et là on me répondait, ah mais si elles ont un comportement normal dans la rue, elles n'auront pas de raison d'en souffrir. Ça, moi, ça me choquait, parce qu'on ne dirait pas ça d'un couple hétéro. Et puis une autre amie qui m'a dit, ah ben ça m'arrivera jamais. Et d'avoir une fille homo, d'avoir un enfant homo. Ouais. Et mais ce qui est étonnant, c'est que je lui en ai reparlé récemment et qu'elle ne se souvenait pas de m'avoir dit ça. Mais donc oui, j'en ai parlé, je pense, parce que d'abord, je pense que c'est quelque chose qu'on n'avait pas à cacher. Que, tu le sais, pour moi, la famille, c'est important, même si quelquefois, j'ai choisi de m'en éloigner géographiquement. Mais la famille, c'est aussi une valeur qu'on a essayé de vous transmettre. Donc, j'aurais été triste si certains de mes frères et sœurs n'avaient pas voulu continuer à te voir et à te voir avec ta compagne. Donc, voilà l'explication.
1: Merci. C'est marrant, en discutant de ça avec vous, j'ai plein de trucs, plein de souvenirs qui me reviennent, ouais. Et là, je pense à Mamie Annie. Mmh. Mamie Annie, c'était inimaginable pour moi de lui dire en face que j'avais une copine. Mais j'ai beau chercher, là, dans ma tête, je me souviens plus exactement comment ça s'est passé. Je pense que c'est toi, papa, qui lui en a parlé. Peux raconter comment ça s'est passé?
2: Bah, écoute, je ne sais pas, un jour, j'allais la voir, elle était déjà à la maison de retraite. Et elle prenait un peu des nouvelles de vous tous, là, hein, de savoir comment ça allait. Et puis, bah, un jour, je lui ai dit, bah, voilà, Laetitia, elle a une copine, elle n'est pas... Bon, je ne pense pas qu'elle ait surréagi, quoi, hein, à l'époque. Mais par contre, je me souviens très bien d'un truc qu'elle m'avait dit quand elle a rencontré Danny, le copain de Marion, qui est noir. Et elle m'a dit, mais... Aurélia qui s'est séparée, Laetitia qui aime une fille, Marion qui est avec un noir, mais qu'est-ce qu'ils vont encore m'inventer? Bon, voilà, c'était assez. C'était comme le film, je ne sais plus comment il s'appelle ça.
3: Qu'est-ce que j'ai fait au bon Dieu?
2: Qu'est-ce que j'ai fait au bon Dieu, quoi, un peu comme ça, quoi. Mais en fait, voilà, je crois qu'elle a, elle a manifesté qu'elle t'aimait, quoi. Que, voilà, que bon. Voilà. C'était, effectivement, ce n'était pas dans son schéma, hein, mais tu sais, ce n'était pas dans son schéma que j'épouse ta mère non plus. Ça aurait été un peu compliqué avec la présence d'Adrien, quoi. Ça aurait été, je pense, beaucoup plus compliqué pour moi et pour Agnès à l'époque, quoi.
1: Tu peux, juste pour que les gens qui vont potentiellement écouter comprennent qui est Adrien.
2: Donc Adrien, c'est notre fils aîné qui n'est pas mon fils biologique. Voilà, et donc quand j'ai présenté la chose à mes parents, bah, maman a très mal réagi. Et papa, lui, au contraire, m'a dit « fais selon ton cœur ». Et voilà, je trouve que c'était quand même un beau message voilà, d'amour, de dire « bah voilà, je crois que c'est un peu qu'on a essayé de te faire suivre derrière en te disant « bah ouais, tu fais, c'est ton cœur qui te guide, quoi ». Et moi, parent, moi, papa, bah voilà, c'est comme je suis heureux, c'est que mes enfants soient heureux, quoi. Voilà, et moi, de la même façon, dans la présentation de ton couple, moi, c'était un peu comme, bah, comme nos autres enfants. À chaque fois qu'ils étaient avec quelqu'un, bah, voilà, j'en parlais en disant, bah, voilà, Laurent, il a rencontré, et voilà, ils vivent ensemble. Bah, voilà. Pour moi, c'était pareil. Ce n'était pas de dire, de vouloir à tout prix mettre ça en avant. Quoi. C'était juste une réalité de pouvoir dire, bah, voilà, Laetitia, elle était avec quelqu'un et elle est heureuse comme ça. Quoi.
1: Donc, ouais, la normalité. Et donc, ça me fait venir une autre question. Est-ce que vous comprenez pourquoi, moi, j'ai ce besoin de faire une émission de radio et puis d'organiser des soirées et tout ça? Pour moi, c'est un peu comme si je m'extrais de la normalité, non? Qu'est-ce que vous en pensez?
2: Moi, au début, là, dans ta première relation avec Delphine, je trouvais qu'il y avait un petit côté extrémiste. Où en dehors du lesbianisme, il n'y avait rien de bon, quoi. On basculait finalement dans un schéma complètement opposé, quoi, hein, où la norme hétéro, voilà, te dit faut pas d'homo. Et moi, j'avais l'impression que c'était le même schéma, mais à l'envers, quoi. Les homos, c'est parfait, surtout les filles, mais alors les hétéros, ça vaut rien, quoi. Et donc ça, je trouvais ça un peu excessif. Ouais. Un petit peu excessif, donc voilà. Bon, après, il y a une communauté, c'est sûr qu'on n'est pas encore aujourd'hui dans une société qui accepte complètement l'homosexualité, donc vous vous retrouviez de temps en temps à faire la bringue, pourquoi pas, quoi. Enfin, je me souviens même t'avoir proposé de venir un jour à la Gay Pride, bon, je tends l'invitation.
1: Très bien, je connais pas encore la date de 2026, mais je vous inviterai.
3: Moi, j'ai envie de revenir peut-être un tout petit peu en arrière, parce que ça m'a évoqué aussi quelque chose de personnel par rapport à ce que Bernard expliquait, par rapport à Adrien. Donc moi, j'ai eu Adrien avec un homme que j'aimais, mais avec qui je n'étais pas mariée. Et notre relation n'était pas officielle, on va dire. Mais on a choisi de demander le baptême pour lui, enfin que je demande du coup le baptême pour lui. Et on m'a quand même conseillé de ne pas, j'étais à Marseille, de ne pas aller dans une église qui était dans mon quartier, là où j'habitais, mais d'aller plutôt dans une autre église où je serais mieux accueillie. Et j'ai quand même eu une réflexion. Ah ouais, t'as trouvé un prêtre qui a bien voulu baptiser ton enfant? Et je pense que cet événement, j'en parle souvent justement quand je dois témoigner de ma foi, et entre autres aux parents qui demandent le baptême, ou aujourd'hui à des adultes qui demandent le baptême, parce que je ne comprends pas qu'on puisse refuser le baptême à un enfant parce que ses parents ne sont pas dans le schéma normatif. Donc de la même manière, je ne comprends pas qu'on refuse l'Eucharistie à des divorcés remariés ou qu'on puisse ne pas accueillir ce qui me paraît complètement normal et dans la ligne de ce que je te disais tout à l'heure de l'amour de Dieu pour nous tous, des personnes qui sont en couple homosexuel. Donc je pense que cette expérience un peu fondatrice pour moi, dans mon rapport aussi à l'Église, parce qu'à ce moment-là, je n'allais plus à l'Église, après avoir reçu une éducation catholique de la part de mes parents. J'avais choisi à un moment donné de ne plus aller à l'Église pendant quand même une dizaine d'années. Et c'est finalement le baptême d'Adrien qui m'a fait revenir et rencontrer des chrétiens qui m'ont eu l'air d'être en accord, que leur vie était en accord avec leur foi. C'est ça qui m'a donné envie de revenir vers Dieu et vers l'Église. Donc je pense qu'on a quelquefois des expériences fondatrices à titre individuel qui ont après des conséquences dans la manière de vivre et pour moi accueillir la différence. Alors c'est plus facile quand ça va dans le sens de ce que je pense. C'est vrai que tout à l'heure tu parlais de la manif pour tous, mais cette différence-là, accepter que des chrétiens aient cette position de rejet, ça m'est beaucoup plus difficile à accepter. Mais je pense que voilà, cette expérience fondatrice, pour moi un mot très fort, qui a beaucoup induit ma vie par la suite.
1: Et alors, papa, tu disais que tu aurais bien aimé venir à une gay pride. Nous, on dit marche des fiertés maintenant pour franciser, mais ça marche pareil. Pourquoi tu as envie de venir et d'être invitée ?
2: C'est pour être avec ma fille.
1: Oui, oui.
2: Pour lui fester que je suis fier d'elle. Et donc, d'être avec elle à ses côtés. Parce que voilà, ça me semble un truc qui te tient à cœur. Et voilà, dans les choses qui tiennent à cœur à mes enfants, ça me tient à cœur aussi, quoi. Et de dire, je n'ai pas honte de ce qu'est ma fille, bien au contraire. Donc.
1: Merci. Ça me touche.
3: Ouais, moi, je rajouterais que je suis fière de toi, mais pas que par rapport à ton choix.
1: C'est pas vraiment un choix, mais.
3: Oui, enfin. Par rapport à, je ne sais pas comment tu dis les choses, par rapport à ton homosexualité, moi je trouve que ces dernières années, à travers des choix que tu fais, ça s'appelle ça choix ou pas choix, mais des choix de vie que tu fais, je découvre en toi des aspects que je n'imaginais pas. Je ne t'imaginais pas enregistrer des émissions de radio. Je ne t'imaginais pas partir voyager, à l'inconnu, comme tu as fait récemment. Je vais dans une gare et je regarde le premier train qui passe et qui m'emmène quelque part. Donc je suis admirative, je suis fière. De la liberté dont tu fais preuve et de la créativité dont tu fais preuve. Parce que derrière la porte, moi tu m'en as quand même parlé il y a longtemps, et je me souviens du dessin que tu avais fait pour cette émission. Et je ne crois pas me tromper en t'ayant conseillé que la porte soit plus ouverte. Parce que quand la porte est fermée, ce qui est derrière la porte, on ne peut pas y accéder. Et pour moi, une porte, elle a beaucoup plus d'intérêt, beaucoup plus de valeur, si elle est au moins entrebâillée pour qu'on ait envie d'aller voir ce qui est derrière. Mais voilà, moi, voilà, Bernard a repris le terme fierté de la marche des fiertés. Moi, je suis, voilà, je suis quelque part surprise, mais très fière de l'adulte que tu es devenu, que tu es en devenir, parce que ça ne s'arrête pas à aujourd'hui, octobre 2025. Je sens que tu as encore plein d'autres surprises à nous révéler. Et peut-être à te révéler toi-même.
1: Mais je vais répondre à ça. Je pense que c'est très lié à cette histoire d'être lesbienne, en fait. Je pense qu'avant, j'avais besoin de contrôle et de contrôler mon image et de tout ce que je faisais pour essayer de rentrer dans ce qu'on pouvait attendre de moi. Et donc, d'avoir un peu pété ce carcan-là, ça me fait du bien. Puis, bah, y a aussi c'est une multiplicité de choses, hein, mais ça me fait du bien d'assumer, en fait, cette part de moi et de me rendre compte que dans mon entourage, ben en fait, ça se passe très bien. Enfin, tout le monde s'en fout, en fait. Non, c'est pas qu'on s'en fout, mais oui, ça change rien, en fait. Ça change rien aux réactions des gens. Enfin, les réactions des gens sont les mêmes. Et moi, je me sens vachement mieux. Et donc, bah oui, en fait, ça me donne envie d'explorer d'autres choses et de rencontrer des personnes qui me font aussi vivre des nouvelles choses et tout ça. Et pour ça, maman, t'es inspirante aussi, hein. Toi, enfin, dans mes souvenirs, voilà, t'as arrêté ton travail pour, dans ma tête, pour faire des ateliers d'écriture. Bah, c'était courageux aussi, tu vois, de faire ça. Pour moi, t'es aussi un modèle de liberté qui fait ce qu'elle a envie de faire, quoi, non?
3: Ouais, ça me touche, hein, que tu me dises ça, parce que c'est vrai que... pour moi, la liberté, c'est très important. Je supporte pas d'être enfermée dans un rôle ou dans un personnage. Donc que ça, j'ai pu le transmettre, que ça soit passé à travers ma manière de vivre avec vous. C'est vrai que ça me touche beaucoup. Hein. Après, quelquefois, la liberté, elle n'est pas totale. Voilà, je vis en couple. On a parfois fait des choix en couple. Par exemple, de donner la priorité au travail de Bernard et non pas au mien. Quelquefois, je me dis, mais alors, tu as fait 5 ans d'études et finalement, tu n'as pas beaucoup mis en valeur cet aspect-là de toi. Mais comme tu le dis, à travers les ateliers d'écriture, j'ai aussi utilisé la formation donc, de psychologue que j'avais avant. Mais c'est une formation qu'on ne perd pas. Hein, c'est pas... Je pense que c'est quelque chose qui fait qu'on est façonné aussi de l'intérieur. Mais oui, j'ai aussi été amenée à faire des choix en toute liberté, mais qui de l'extérieur peuvent paraître... Bah, j'ai quand même été, pour beaucoup de personnes, la mère au foyer. Mais même vous, je pense que vous n'avez pas toujours... réaliser que je travaillais quand je travaillais à mi-temps, par exemple, parce que je m'organisais pour être là le matin pour vous emmener à l'école et être là le soir quand vous rentriez de l'école. Je me souviens de ta sœur Aurélia qui découvrait que quand vous étiez en primaire, je travaillais. J'ai toujours essayé de me réaliser moi-même et d'être aussi présente à mon mari, à ma famille, à mes amis. Je ne pourrais pas être, entre guillemets, une bonne épouse, une bonne mère, mais aussi une bonne fille pour mes parents ou une bonne amie pour mes amis si je n'étais pas d'abord moi-même. Je crois que c'est vraiment, pour moi, c'est quelque chose que j'ai compris, je pense, très jeune, que ce qui comptait, c'était me construire moi-même, que je ne pouvais pas forcément toujours compter sur les autres pour m'aider à grandir, pour me protéger. Ça a été peut-être un, je dirais pas un de mes défauts, mais un de mes écueils, de penser qu'il fallait que je m'en sorte toute seule. Et ça m'évoque aussi, on part loin peut-être de ton sujet, mais voilà, Bernard a la larme beaucoup plus facile que moi. Dès qu'il est ému, il a les yeux qui brillent de larmes.
1: Je découvre ça.
3: Moi. Et moi, je dirais, les larmes, elles sont plus intérieures. Mm-hmm. Et je me souviens d'un soir où vous aviez été un peu dur avec moi, vous étiez ado. Et Bernard était rentré du travail et je lui avais dit, mais j'en peux plus. Et il m'avait dit, mais tu devrais leur dire. Mais non, si je leur dis, je vais pleurer. Et alors, qu'est-ce que ça fait si je pleure? Ah non, je... Voilà, il fallait que je sois une femme forte. Il fallait que je sois une mère forte. Et ça m'a demandé aussi peut-être un peu d'humilité. De reconnaître que, voilà, que je n'étais pas superwoman. Mmh. Et la maladie que j'ai vécue quand même à deux reprises m'a rappelé que j'étais vulnérable et que tous les êtres sont vulnérables. Et puisqu'on parlait de la foi, dans la Bible, il est écrit « C'est quand tu es faible que tu es fort ». Et ça a été pour moi aussi un passage important. Et le lien que je peux faire entre ma vie de tous les jours et la foi qui m'habite, c'est de pouvoir faire le lien entre les deux et de dire, ben voilà, t'es dans ta vie, tu peux aussi te montrer faible et ne pas toujours dire que tu vas t'en sortir toute seule. Tu peux compter sur ceux qui sont autour de toi, tu peux compter sur Dieu, qui ne te laissera pas tomber.
1: Ça veut dire quoi, compter sur Dieu? Il faut faire un très concret dans Dieu.
3: Alors, ce n'est pas un magicien qui va tout d'un coup voilà, t'envoyer une aide. Pour moi, c'est une présence forte. Et qui me permet aussi de continuer à être debout. Dans la Bible, il y a des phrases, moi, qui me parlent beaucoup. Quand Jésus rencontre, par exemple, ça peut être un paralytique, ou ça peut être... très souvent, il a le geste de tendre la main et de dire « Lève-toi, relève-toi ». Et moi, quelquefois, quand j'ai eu, à travers les moments parfois difficiles que j'ai vécu dans ma vie humaine, j'ai eu le sentiment qu'à travers des personnes, à travers, je pense à une amie particulièrement, qui s'est trouvée sur mon chemin pour me tendre la main et me dire « Lève-toi, te laisse pas happer par la mort, te laisse pas happer par la tristesse ». Donc Dieu, il ne va pas tout d'un coup, moi je l'imagine pas, je ne lui donne pas une forme visuelle, mais parfois il se manifeste à travers les personnes que je rencontre. Ça peut être même des inconnus qui à un moment donné vont me dire quelque chose ou vivre avec moi un moment où je me dis « Dieu est là ».
1: Et... Je crois savoir que vous n'avez pas tout à fait, vous deux, la même foi, si on peut dire. Du coup, ça m'interroge. Toi, papa, tu ne crois pas forcément aux mêmes choses que maman. Est-ce que pour toi, ça se manifeste pareil, Dieu ?
2: Bon, je crois qu'on croit quand même des choses bien, bien similaires. Voilà, moi, Dieu, en fait, c'est... Je vois pas de geste tangible, mais je peux le remercier, ben, pour vous quatre déjà, d'avoir quatre beaux enfants, d'avoir sept petits enfants, une femme que j'ai rencontrée qui m'a, enfin c'est par elle que je suis revenu sur le chemin de l'Église, quoi. J'aurais pas rencontré Agnès, ben, probablement j'aurais pas été, je serais pas retourné à l'Église malgré une éducation religieuse, famille d'origine italienne, voilà, ou bon, catholicisme, on ne se posait pas la question, quoi. Et voilà, et moi, Dieu, bah, je le vois aussi dans les belles choses de tout ce qu'il y a autour de moi, dans les petits oiseaux qui viennent le matin manger quelques graines sur la terrasse, dans les couleurs de l'automne, voilà. Et oui, c'est sûr qu'il y a des choses terribles dans notre monde, hein. La guerre qu'on a entre Israël, la Palestine, l'Ukraine et la Russie, pour ne citer qu'elle, mais... Voilà, mais Dieu, je ne le vois pas là-dedans, quoi. Pour moi, Dieu, il nous a créés libres, et après, ben, cette liberté, on fait ce qu'on en veut, quoi, et pas toujours des choses très belles. Mais moi, je pense qu'il est là, présent à côté de moi, et il y a quelques jours, on a échangé sur la parole qui nous tenait le plus à cœur, la parole de l'Évangile, et moi, celle que j'ai évoquée, c'est « Avance au large ». C'est dans l'Évangile de Luc, où il voit ses premiers disciples qui vont pêcher, qui ramassent rien, qui leur dit « Allez jeter vos filets plus loin, avance au large ». Et ce « avance au large », c'est plus symbolique, quoi, d'avancer soi-même au large, quoi. Et moi, j'ai vraiment l'impression d'avoir avancé au large. Il y a quelques années, j'étais croyant, mais ma foi, j'osais pas trop en parler, quoi. C'était un peu... voilà, on s'occupait d'aumônerie avec Agnès, là, quand tu étais à peu près à l'âge où tu étais au collège, là. Et voilà, j'animais, mais j'avais du mal à dire, voilà, moi je crois, et je crois à un Dieu qui nous aime, voilà. Et aujourd'hui, quand je rencontre les parents pour la préparation au baptême, là, voilà, je peux l'affirmer haut et fort, et je le crois sincèrement, quoi, c'est pas... Voilà, après, la différence, c'est que moi, je crois vraiment à ce qu'on rêve. Qu'on dit dans le credo, dans cette vie éternelle, dans la résurrection de la chair, voilà. Moi, ça, j'y crois très fort, et Agnès, peut-être un petit peu moins. On n'est peut-être pas toujours d'accord là-dessus, quoi, mais voilà, moi, je crois. Alors, je ne sais pas sous quelle forme, hein, je ne pense pas qu'on va tous se retrouver, je ne pense pas retrouver mes parents comme ils étaient, quoi. Mais je crois qu'il y a quelque chose qui me dépasse, mais qui sera beau à vivre.
1: Et je reviens un peu sur le sujet, mais si vous aviez, si vous rencontrez des parents dont leur enfant leur dit bah, qu'il est gay ou lesbienne, vous donneriez quel conseil à ces parents-là, surtout ?
2: Pas un truc forcément qui me vient à l'esprit comme ça, quoi. Je me vois pas comme un modèle, mais simplement dire, ben voilà, faut aimer, quoi, aimer son enfant. Voilà, Agnès parlait de manière inconditionnelle tout à l'heure, ben voilà, je crois que c'est ça. Après, conseil, ouais, celui que m'avait donné mon père, hein, fais selon ton cœur, quoi, voilà, c'est vraiment ça. Après, je crois qu'il n'y a pas, enfin, je sais pas, je n'ai pas de recette miracle à proposer, quoi. Je crois que on est parents, et puis, ben voilà, on fait comme on peut, quoi, avec les moyens qu'on a, en essayant de pas faire trop de bêtises, et puis quand on en fait, bah, essayer de rattraper le tir du mieux qu'on peut. Et je pense à Adrien, quand il avait voulu faire l'école hôtelière en fin de troisième, et puis on l'avait dit que c'était pas une bonne idée. Bon, et ben, on a vite compris que oui, c'était une bonne idée qu'il fasse ça, et ben, du coup, on avait été voir l'école hôtelière pour rattraper, pour voir comment il pouvait rejoindre le cursus scolaire, quoi. C'est... pas être borné, quoi, voilà, se dire... mais c'est vrai pour les enfants, c'est vrai pour tout, quoi. C'est, je crois, être à l'écoute. Bon, ça manque peut-être un peu dans notre monde aujourd'hui, quoi, d'être à l'écoute des gens, de pas aller tout de suite à la confrontation, mais d'écouter un peu les arguments de ce qui se dit, voilà.

0: Mais voilà, on peut quand même s'écouter.
1: Comment tu voulais répondre aussi?
2: Oui, je pense que donner des conseils, ça ne me paraît pas adapté. Déjà, sur n'importe quelle question, sauf si vraiment la question est vraiment... non, je pense que donner un conseil, non. Je pense que je les écouterai, j'écouterai toutes les questions que peut-être ils se posent, peut-être les peurs, justement, puisque moi-même j'en ai eu. Je pense que j'essaierai plutôt de partager mon expérience, de leur dire voilà, comment j'ai vécu cette annonce, comment on a souhaité te rencontrer seule pour pouvoir en reparler avec toi sans ta compagne. Parce que voilà, je partagerai ce qui pour moi a été important, mais surtout sans leur dire ce qu'ils doivent faire, parce qu'il n'y a pas deux situations identiques. Et donc voilà, je partagerai et je les écouterai et je partagerai.
1: Allez, j'ai une dernière question, un peu marrante pour finir sur une note plus légère. Vous n'avez pas du tout remarqué que quand j'étais gamine, j'étais un garçon manqué? Et qu'il y avait un truc, non, je sais pas, la manière de m'habiller et tout ça, ça vous a pas, ça vous avez jamais remarqué? Moi, ça me fait rire quand je revois des photos de moi gamine.
2: Eh bien écoute, Aurélia a ressorti un album là il y a 2 jours où tu es vraiment pas garçon manqué. T'es en train, c'est une photo d'un gala de danse classique où Aurélia a dit qu'est-ce qu'elle est belle, tu vois. Tu es en voilà, tu as une non, tu as une posture très féminine. Enfin féminine. C'est idiot ce que je dis d'ailleurs, tu vas me reprendre, mais... donc non, enfin, tu étais très proche de Laurent, tu aimais jouer avec Laurent au foot, mais je connais plein d'autres filles qui aiment jouer au foot, et donc pour moi c'était pas... non, mais moi j'ai des photos de toi au mariage de ta cousine Béatrix. Voilà, t'es avec ta sœur, enfin, toutes les deux, vous êtes superbes. Et non, il y a rien qui m'a mis la puce à l'oreille.
1: Ouais, bah c'est peut-être moi qui me raccroche alors à vouloir imaginer que c'était déjà là. Et cet esprit de communauté où je cherche en fait des clichés pour m'y raccrocher, je sais pas. Tu veux réagir, papa?
0: Oui, alors d'abord, par rapport à ta question, enfant, moi franchement, je vraiment pas un souvenir de garçon manqué, comme tu dis, quoi. Parce que nous, on avait, dans l'éducation qu'on a essayé de vous donner, on n'a justement pas voulu dire les poupées, c'est pour les filles, et les voitures, c'est pour les garçons. Il y avait tout à la maison. Je me souviens d'Adrien qui était un jour allé déguisé en fée à un carnaval, et on ne l'a pas dissuadé. Bon, le pauvre, il s'était un peu pris... des remarques, hein, parce que bon, voilà. Mais voilà, notre idée, c'était quand même, voilà, on était peut-être...
2: Il avait voulu faire de la gymnastique.
0: Oui, enfin, ça, il y a d'autres garçons.
2: Ah bah, il était le seul garçon, à l'époque.
0: Bon, et voilà, donc, il n'y avait pas cette volonté d'éduquer vraiment dans un schéma, le rose, le bleu, des trucs comme ça, quoi. Mmh. Et franchement, moi, j'ai jamais remarqué quelque chose, quoi. Donc, je pense qu'effectivement, c'est plus dans ta tête, quoi. Et par contre, à propos de stéréotypes ou des trucs comme ça. Moi, j'ai en tête un cliché. Vous étiez allé avec Delphine au mariage de je ne sais plus quelle amie à vous. Enfin, un couple de lesbiennes qui s'étaient mariées. Et elle était en costume d'homme et toi, tu étais en petite jupe noire, quoi. Oh. Et moi, j'avais trouvé ça assez drôle parce que ça faisait vraiment cliché hétéro, quoi. Voilà, je trouvais quelque chose de pas assumé, quoi, dans ce truc-là, de se dire, bah, tiens, on est deux filles, mais finalement, il y en a une qui se déguise en garçon et l'autre qui se déguise en fille, quoi. Enfin, déguisé, c'est peut-être pas le mot, quoi, mais...
1: Oui, je comprends ce que tu
0: veux. Mais voilà, j'ai trouvé ça... Mais sinon, pour toi, voilà, non, regarde les photos de ton diplôme à Lyon, là.
2: Ah, ouais.
1: Oui, mais là, moi, je me sens déguisée dans ces trucs-là, quoi. Mais
0: ouais, bon, enfin, c'était toi qui... C'est pas nous que t'avais envie, il faut mettre la petite jupe.
1: Non, mais bien sûr, j'aurais très bien pu mettre un costard, mais à cette époque-là, c'est... j'arrivais pas du tout à sortir de l'injonction à la féminité.

0: féminité, je pense.
1: Ouais, t'as fait
2: ouais,
1: quoi
2: mais
1: le film,
2: le un des mariages, peut-être, je crois que c'est celui d'Adeline, où le thème était les fleurs, où vous étiez. Il y a une photo où vous êtes toutes les deux. Ben voilà, vous étiez deux filles et deux filles très belles.
0: Et ben, je crois que c'est un des trucs que j'ai réussi à faire péter aussi, c'est donc cette injonction à la féminité là, en fait, décider quand j'ai envie d'être en jolie robe à fleurs, bah je le suis, mais aussi m'accorder le fait de pas l'être quand j'ai pas
1: Ouais,
0: envie
1: ouais.
0: quoi. Et que c'est pas une injonction de tous les jours. Enfin, franchement, au collège et au lycée, t'es tellement regardé tout le temps que c'est un peu compliqué de t'habiller comme t'as envie, quoi. Bref, voilà.
1: Enfin, ça me fait vraiment penser à Laurent, frère,
0: Ah ouais.
1: quand il est rentré au collège, Adrien, l'aîné, qui lui dit, mais tu vas pas aller au collège comme ça. Il était en jogging ou je sais pas quoi. Et qu'il dit, il faut être en jean, il faut être, tu peux pas. Et que Laurent lui avait dit, mais j'en ai rien à foutre, moi, si ça leur plaît pas, c'est comme ça, quoi. Et Laurent, il a pas mis de jean pour aller au collège, quoi.
2: Et même au lycée.
1: C'est même au lycée, quoi, voilà, parce que c'était comme ça. Et donc, je pense que lui, il s'en fout, quoi, de.
0: Ouais, bah, faut une force de caractère pour
1: Oui,
0: faire
1: c'est
0: ça.
1: sûr, c'est sûr. Non, je veux dire, bon, voilà, il n'y a pas une obligation, quoi. Mais après, effectivement, tu as une pression sociale qui fait que bah, il vaut mieux être dans la norme, quoi.
0: Et bien, c'est une très belle phrase de conclusion. Il y a une pression pour être dans la norme sociale, mais faisons-les péter ces pressions de
2: Et
0: normes.
2: n'oublions pas la liberté que nous avons,
0: Oui.
2: la liberté intérieure que nous pouvons manifester par notre apparence. Mais ce qui compte, c'est la liberté intérieure.
0: Merci beaucoup, mes deux petits parents. Vous êtes merveilleux.
1: C'est pas moi non plus.
0: Et merci beaucoup de m'avoir éduqué dans toutes ces bonnes choses-là. Merci beaucoup d'avoir accepté aussi facilement qui je suis et d'en être fière. Et je pense à tous les gens qui vont nous écouter. J'espère que ça donne un message pour les gens qui auraient peur de dire à leurs parents qu'ils sont lesbiennes ou gays. Bah, ça peut bien se passer comme avec mes parents à moi. Vous pouvez pas avoir un peu peur et le faire par message, par texto. Et ça se passe bien
2: Mais vous pouvez le
0: après.
2: faire de vive voix et ça se passera bien aussi.
0: Voilà, merci beaucoup à mes parents et à tout le monde qui nous écoute. Au
2: Merci
0: revoir.
2: Laetitia.
0: Merci de votre écoute et je vous quitte avec un choix de mon père, Let It Be, ainsi soit-il en français.

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